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3: Bonjour à tous. Aujourd'hui, gros plan sur Zinedine Zidane. Zinedine Zidane est un footballeur né le 23 juin 1972 à Marseille. Fils d'un couple d'Algériens kabyles, il est le dernier d'une fratrie de 5 enfants. Il commence le football dans la cité phocéenne, où il grandit, puis s'inscrit dans un club local vers l'âge de 9 ans. En 1987, remarqué par le recruteur de l'AS Cannes et encouragé par sa famille, le jeune homme intègre un centre de formation. Apprenti footballeur prometteur, Zinedine joue 5 ans dans le club cannois qu'il quitte pour rejoindre l'équipe des Girondins de Bordeaux en 1992. Désormais nommé Zizou, le joueur évolue comme meneur de jeu et se voit sélectionné en équipe de France avec laquelle il dispute son premier match en 1994. 2 ans plus tard, en parallèle de son ascension au sein des Bleus, il est recruté par l'équipe italienne la Juventus de Turin. Le 12 juillet 1998, la carrière de Zinedine Zidane prend un tournant sans précédent lorsqu'il remporte la Coupe du Monde avec l'équipe de France face au Brésil. Après un ballon d'or et une victoire au championnat d'Europe de football en 2000. Il rejoint le Real Madrid en 2001. Le joueur évolue 5 ans au sein du club espagnol et annonce sa retraite à l'issue de la Coupe du Monde 2006. Le 9 juillet 2006, Zinedine Zidane dispute la finale du championnat face à l'Italie, mais se voit expulsé en plein match après un coup de tête asséné à un de ses adversaires. Le geste engendre une polémique qui le contraint à s'éloigner des terrains de jeu et de la scène médiatique. Zinedine Zidane fait son retour en 2009 et intègre la direction de son premier club international, le Real de Madrid. Nommé entraîneur en 2016, il permet à l'équipe de remporter plusieurs fois la Ligue des Champions. S'il quitte une première fois le club en 2018, l'entraîneur revient un an plus tard avant de céder définitivement sa place en mai 2021. Côté vie privée, Zinedine Zidane est marié avec Véronique Fernandez depuis mai 1994. Ensemble, ils ont 4 fils. Enzo, Luca, Théo et Elias. En janvier 2021, son aîné Enzo annonce d'ailleurs attendre son premier enfant avec sa compagne sur les réseaux sociaux. Le 19 mai 2022, il devient grand-père pour la première fois avec Sia, la fille d'Enzo. On se retrouve très vite avec d'autres infos.
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3: Bonjour à tous, dans l'actualité musicale du jour, on parle de la chanteuse Angèle. Angèle annonce Instant, son troisième album prévu fin 2026. C'est officiel, le troisième album d'Angèle s'appellera Instant, un titre que la chanteuse belge a révélé via un jeu d'indices. Angèle lève enfin le voile sur le titre de son troisième album. Depuis la sortie de son single Dis-le, le 19 juin dernier, l'artiste belge s'amusait avec ses fans sur ses réseaux sociaux. L'objectif de son jeu de piste, le titre de son prochain album. Il se cachait en effet directement dans les paroles du morceau, de quoi lancer une véritable chasse aux théories. Mais c'est bien Instant que la star a révélé comme titre officiel de ce troisième opus à travers une vidéo teasing sur ses réseaux sociaux. On y retrouve notamment la fameuse boule métallique qu'Angèle met en avant depuis plusieurs semaines. Une annonce qui colle parfaitement à la nouvelle era électro, déjà très assumée par l'artiste depuis quelques mois. Pour en parler, Angèle a fait un choix qui ne trompe pas. Après What You Want avec Justice et Dis-le, Angèle confirme donc son virage électro et attise la curiosité autour de ce projet inédit. Et Instant, son premier album depuis 95, sorti en 2021. Le projet est attendu pour la fin de cette année 2026, sans date précise pour le moment. On se retrouve très vite avec d'autres actualités musicales.

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1: Il est 5h.

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3: Bonjour à tous, dans l'actualité des objets connectés, on parle de cette balise, une balise Bluetooth pour éviter les mauvaises surprises, notamment lors des vacances d'été. Personne n'aime attendre devant un tapis à bagages en se demandant où se trouve la valise. Les traceurs Bluetooth pour bagages sont devenus donc particulièrement populaires ces dernières années et pour de bonnes raisons. Placée dans une valise, un sac à dos ou même un équipement photo, une balise Bluetooth permet de vérifier rapidement où se trouve son matériel depuis son smartphone. Pour les voyages en avion, avec escale ou les déplacements internationaux, les traceurs Bluetooth pour bagages apportent une tranquillité d'esprit appréciable. En tous les cas, ça débute à partir de 19,99€. Une balise Bluetooth donc pour éviter les mauvaises surprises durant ses vacances. On se retrouve très vite pour vous faire découvrir d'autres objets connectés.

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1: Bonjour, 2 ans et demi après son dépôt, le Parlement a adopté définitivement hier une proposition de loi pour freiner l'essor de l'ultra fast fashion. Elle vise à enrayer le développement très rapide de la mode éphémère incarnée par le géant asiatique Shein. Le Conseil d'État a entériné hier le projet contesté de l'autoroute A69 entre Toulouse et Castres. Il a rejeté les pourvois en cassation des opposants au chantier. Il s'agissait de l'une des dernières étapes de l'opposition juridique au projet qui a fait l'objet d'une vaste contestation depuis les premiers coups de pioche au printemps 2023. 6 départements du sud de la France seront en danger très élevé d'incendie demain mercredi, annonce Météo France. Il s'agit des Pyrénées-Orientales, de l'Aude, de l'Hérault, du Gard, du Vaucluse et des Bouches-du-Rhône. Un passage au rouge dû au net renforcement du vent avec tramontane et mistral, le tout dans un contexte de sécheresse importante des sols. La commission indépendante sur l'inceste et les violences sexuelles faites aux enfants dénonce de fortes lacunes dans la prise en compte des violences sexuelles au sein de l'aide sociale à l'enfance. Dans un avis publié hier à la veille de l'examen à l'Assemblée du projet de loi sur la protection des enfants, l'instance évoque un système en grande tension où l'absence de données nationales laisse encore trop d'enfants sans défense face à leurs agresseurs. Une reconstitution du meurtre de Philippine dont le corps avait été découvert enterré dans le bois de Boulogne en 2024 à Paris a eu lieu hier en présence du principal suspect Taha Walidat, arrivé en convoi à protéger. Ce dernier a déjà partiellement reconnu les faits, disant se souvenir d'avoir fait quelque chose de grave. Il assure n'avoir que des flashs de ce qu'il a pu faire le jour du drame. C'est la fin de ce flash, une très bonne journée à notre écoute.
2: Bonjour à toutes et à tous. Après un début de journée largement ensoleillé, un risque d'orage est annoncé cet après-midi avant le retour du soleil. Jusqu'à 31 degrés sont attendus. Le Var est sous vigilance jaune pour les orages jusqu'à 21h. Côté incendie, les massifs des Maures et du Centre-Var sont fermés au public en raison d'un risque de feu très sévère. L'accès, les promenades et les travaux y sont interdits. À Brignoles, la sous-préfète Anne-Cécile Vial a réuni le comité local pour l'emploi. 3 priorités ont été retenues pour 2026. La création d'un observatoire économique partagé, l'amélioration du logement des travailleurs saisonniers et le développement d'un réseau d'ambassadeurs des métiers sur le territoire de la Provence verte. Les perspectives d'emploi dans la filière défense maritime ont également été présentées. Au Venezuela, les militaires du 7e régiment d'instruction et d'intervention de la sécurité civile de Brignoles poursuivent leurs opérations de secours après le violent séisme. Une bonne nouvelle est arrivée ce week-end, les équipes brignolaises ont participé au sauvetage d'un père et de son fils retrouvés vivants sous les décombres après plusieurs heures d'intervention. Au centre hospitalier intercommunal Brignoles-le-Luc, une mobilisation du personnel s'est tenue hier à l'appel du syndicat Force ouvrière. Les agents dénoncent un manque d'effectifs, des conditions de travail difficiles et des moyens matériels insuffisants. La direction reconnaît des tensions liées au recrutement tout en rappelant les contraintes budgétaires de l'établissement. Enfin, à Saint-Maximin, la ville lance l'opération « Adopte un pot ». Les habitants du centre ancien pourront recevoir gratuitement des compositions florales réalisées par l'ESAT Les Hauts de l'Arc. Une initiative destinée à embellir les rues, apporter un peu de fraîcheur et renforcer la convivialité entre voisins. C'était votre flash d'information de la Provence verte sur Radio Couleur Sud. Excellente journée à toutes et à tous.
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La météo pour ce mardi 30 juin, temps estival, avec un ciel souvent partagé entre nuages et éclaircies. Quelques averses orageuses sont possibles dans l'est et le sud, notamment près des reliefs. Les températures pour ce mardi matin, 14 degrés pour Cherbourg, Lille et Brest, 17 degrés pour Paris et Orléans, 19 à Dijon, 20 degrés pour Strasbourg et Lyon, 20 également pour Bordeaux et Biarritz, 21 à Toulouse, 23 à Nice, 24 à Marseille et Ajaccio et 25 degrés pour Perpignan. Et pour ce mardi après-midi, entre 21 et 29 degrés sur une moitié nord, il fera 21 en Bretagne et en Normandie, 23 sur les Hauts-de-France, 26 en Centre-Val de Loire et sur la région parisienne, 29 degrés sur le Grand Est et dans la moitié sud, entre 25 et 31 degrés. Il fera 25 à 28 sur la Nouvelle-Aquitaine, 30 degrés sur la vallée du Rhône, 31 en Occitanie et en Corse, et de 32 à 37 degrés le long de la Méditerranée. 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

0: Bonjour, 2 ans et demi après son dépôt, le Parlement a adopté définitivement hier une proposition de loi pour freiner l'essor de l'ultra fast fashion. Elle vise à enrayer le développement très rapide de la mode éphémère incarnée par le géant asiatique Shein. Le Conseil d'État a entériné hier le projet contesté de l'autoroute A69 entre Toulouse et Castres. Il a rejeté les pourvois en cassation des opposants au chantier. Il s'agissait de l'une des dernières étapes de l'opposition juridique au projet qui a fait l'objet d'une vaste contestation depuis les premiers coups de pioche au printemps 2023. 6 départements du sud de la France seront en danger très élevé d'incendie demain mercredi, annonce Météo France. Il s'agit des Pyrénées-Orientales, de l'Aude, de l'Hérault, du Gard, du Vaucluse et des Bouches-du-Rhône. Un passage au rouge dû au net renforcement du vent avec tramontane et mistral, le tout dans un contexte de sécheresse importante des sols. La commission indépendante sur l'inceste et les violences sexuelles faites aux enfants dénonce de fortes lacunes dans la prise en compte des violences sexuelles au sein de l'aide sociale à l'enfance. Dans un avis publié hier à la veille de l'examen à l'Assemblée du projet de loi sur la protection des enfants, l'instance évoque un système en grande tension où l'absence de données nationales laisse encore trop d'enfants sans défense face à leurs agresseurs. Une reconstitution du meurtre de Philippine dont le corps avait été découvert enterré dans le bois de Boulogne en 2024 à Paris a eu lieu hier en présence du principal suspect Taha Walidat, arrivé en convoi à protéger. Ce dernier a déjà partiellement reconnu les faits, disant se souvenir d'avoir fait quelque chose de grave. Il assure n'avoir que des flashs de ce qu'il a pu faire le jour du drame. C'est la fin de ce flash, une très bonne journée à notre écoute.
1: Bonjour à toutes et à tous. Après un début de journée largement ensoleillé, un risque d'orage est annoncé cet après-midi avant le retour du soleil. Jusqu'à 31 degrés sont attendus. Le Var est sous vigilance jaune pour les orages jusqu'à 21h. Côté incendie, les massifs des Maures et du Centre-Var sont fermés au public en raison d'un risque de feu très sévère. L'accès, les promenades et les travaux y sont interdits. À Brignoles, la sous-préfète Anne-Cécile Vial a réuni le comité local pour l'emploi. 3 priorités ont été retenues pour 2026. La création d'un observatoire économique partagé, l'amélioration du logement des travailleurs saisonniers et le développement d'un réseau d'ambassadeurs des métiers sur le territoire de la Provence verte. Les perspectives d'emploi dans la filière défense maritime ont également été présentées. Au Venezuela, les militaires du 7e régiment d'instruction et d'intervention de la sécurité civile de Brignoles poursuivent leurs opérations de secours après le violent séisme. Une bonne nouvelle est arrivée ce week-end, les équipes brignolaises ont participé au sauvetage d'un père et de son fils retrouvés vivants sous les décombres après plusieurs heures d'intervention. Au centre hospitalier intercommunal Brignoles-le-Luc, une mobilisation du personnel s'est tenue hier à l'appel du syndicat Force ouvrière. Les agents dénoncent un manque d'effectifs, des conditions de travail difficiles et des moyens matériels insuffisants. La direction reconnaît des tensions liées au recrutement tout en rappelant les contraintes budgétaires de l'établissement. Enfin, à Saint-Maximin, la ville lance l'opération Adopte un pot. Les habitants du centre ancien pourront recevoir gratuitement des compositions florales réalisées par l'ESAT Les Hauts de l'Arc. Une initiative destinée à embellir les rues, apporter un peu de fraîcheur et renforcer la convivialité entre voisins. C'était votre flash d'information de la Provence verte sur Radio Couleur Sud. Excellente journée à toutes et à tous.
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Bonjour, bonjour à toutes et à tous, c'est Daniel, on est ensemble pendant 3 heures pour ces matins soleil. Alors j'ai remarqué du côté de la météo que ça s'était un petit peu calmé au niveau des températures. Je sais pas si chez vous ça s'est vraiment vraiment calmé, mais en attendant, à la fin de la semaine, on va se reprendre un gros coup de chaleur. Enfin bon, d'ici là, allongez-vous tranquillement sur un transat, sirotez une petite limonade avec une paille, le chapeau sur la tête avec les lunettes de soleil évidemment, et on va pouvoir passer une belle matinée ensemble de 30 juin. Aujourd'hui, c'est le 181e jour de l'année. On fête les Martials. Donc, on vous fait une grosse bise, les Martials, hein, pour votre fête. Et évidemment, tout à l'heure, nous jetterons un coup d'œil, dans pas très longtemps d'ailleurs, à l'horoscope de cette journée en compagnie d'Alan. On retrouvera également Monsieur Tom Kazak, qui sera là pour les pronostics du Quintet pour cette journée de mardi. En attendant, d'ici là, de la très bonne musique, bien sûr, comme tous les matins. Et puis, on n'oubliera pas notre petite chronique tout à l'heure, au début de la troisième heure, sur les objets du camping indispensables. Et on parlera du fameux roi de la plage, du fameux roi de la gastronomie du camping. Il s'agit du sandwich triangle. Enfin, si on peut appeler ça de la gastronomie. Bref, on verra ça tout à l'heure. Bonne matinée à vous.

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2: Bonjour à tous, l'horoscope de ce mardi. On débute avec les béliers. Votre audace sera récompensée par une belle opportunité. Les taureaux, aujourd'hui, un plaisir gourmand va égayer votre journée. Gémeaux, une conversation stimulante vous donnera de nouvelles idées. Les cancers, l'ambiance familiale sera particulièrement agréable. Lion, un succès personnel renforcera votre confiance. Les vierges, vous trouverez une solution simple à une question complexe. Balance, une attention touchante va réchauffer votre cœur. Scorpion, votre persévérance portera enfin ses fruits en ce mardi. Sagittaire, une sortie ou une activité vous apportera un vent de fraîcheur. Capricorne, votre sérieux sera remarqué et apprécié. Verseau, une inspiration soudaine donnera naissance à un beau projet. Et enfin, pour terminer, les poissons, un moment de calme vous fera le plus grand bien. Avec tout ça, bon mardi.

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La météo pour ce mardi 30 juin, temps estival, avec un ciel souvent partagé entre nuages et éclaircies. Quelques averses orageuses sont possibles dans l'est et le sud, notamment près des reliefs. Les températures pour ce mardi matin, 14 degrés pour Cherbourg, Lille et Brest, 17 degrés pour Paris et Orléans, 19 à Dijon, 20 degrés pour Strasbourg et Lyon, 20 également pour Bordeaux et Biarritz, 21 à Toulouse, 23 à Nice, 24 à Marseille et Ajaccio et 25 degrés pour Perpignan. Et pour ce mardi après-midi, entre 21 et 29 degrés sur une moitié nord, il fera 21 en Bretagne et en Normandie, 23 sur les Hauts-de-France, 26 en Centre-Val de Loire et sur la région parisienne, 29 degrés sur le Grand Est et dans la moitié sud, entre 25 et 31 degrés. Il fera 25 à 28 sur la Nouvelle-Aquitaine, 30 degrés sur la vallée du Rhône, 31 en Occitanie et en Corse, et de 32 à 37 degrés le long de la Méditerranée.

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1: Bonjour, bonjour à tous. C'est un magnifique plateau de seulement 13 trotteurs bien connus des parieurs qui nous attend ce mardi 30 juin 2026 à l'occasion du Quintet Plus, disputé sur les 2950 mètres de la piste corde à droite à l'hippodrome de Vichy. La location sera de 120 000 euros et le départ prévu vers 18h30. En tête de notre sélection, le 13, Inno du Lupin, cheval de classe. S'il fournit sa vraie valeur, il visera la victoire. Suivi 11, Canto Avis, au top de sa condition physique, est confié à Benjamin Rochard. Le 9, Horacius Della, sur la montante actuellement. L'As Jolie Star, drivé et entraîné par Mathieu Mautier. Et enfin, le 6, Gilor Viva, devra afficher des progrès sur sa course de rentrée pour s'illustrer en pareille société. Il complétera notre sélection. Une sélection que vous pouvez retrouver sur ma chaîne YouTube Tom Kazak, les pronostics hippiques avec mes dernières minutes. Donc notre choix aujourd'hui, premier le 13, Inno du Lupin. Second le 11, Canto Avis. Troisième le 9, Horacius Della. Quatrième, l'As Jolie Star. Cinquième, le 6, Gilor Viva. Le second choix, le 12, le 10 et le 3. Et à vous la fortune!

0: Bonjour, 2 ans et demi après son dépôt, le Parlement a adopté définitivement hier une proposition de loi pour freiner l'essor de l'ultra fast fashion. Elle vise à enrayer le développement très rapide de la mode éphémère incarnée par le géant asiatique Shein. Le Conseil d'État a entériné hier le projet contesté de l'autoroute A69 entre Toulouse et Castres. Il a rejeté les pourvois en cassation des opposants au chantier. Il s'agissait de l'une des dernières étapes de l'opposition juridique au projet qui a fait l'objet d'une vaste contestation depuis les premiers coups de pioche au printemps 2023. 6 départements du sud de la France seront en danger très élevé d'incendie demain mercredi, annonce Météo France. Il s'agit des Pyrénées-Orientales, de l'Aude, de l'Hérault, du Gard, du Vaucluse et des Bouches-du-Rhône. Un passage au rouge dû au net renforcement du vent avec tramontane et mistral, le tout dans un contexte de sécheresse importante des sols. La commission indépendante sur l'inceste et les violences sexuelles faites aux enfants dénonce de fortes lacunes dans la prise en compte des violences sexuelles au sein de l'aide sociale à l'enfance. Dans un avis publié hier à la veille de l'examen à l'Assemblée du projet de loi sur la protection des enfants, l'instance évoque un système en grande tension où l'absence de données nationales laisse encore trop d'enfants sans défense face à leurs agresseurs. Une reconstitution du meurtre de Philippine dont le corps avait été découvert enterré dans le bois de Boulogne en 2024 à Paris a eu lieu hier en présence du principal suspect Taha Walida, arrivé en convoi protégé. Ce dernier a déjà partiellement reconnu les faits, disant se souvenir d'avoir fait quelque chose de grave. Il assure n'avoir que des flashs de ce qu'il a pu faire le jour du drame. C'est la fin de ce flash, une très bonne journée à notre écoute.
1: Bonjour à toutes et à tous. Après un début de journée largement ensoleillé, un risque d'orage est annoncé cet après-midi avant le retour du soleil. Jusqu'à 31 degrés sont attendus. Le Var est sous vigilance jaune pour les orages jusqu'à 21h. Côté incendie, les massifs des Maures et du Centre-Var sont fermés au public en raison d'un risque de feu très sévère. L'accès, les promenades et les travaux y sont interdits. À Brignoles, la sous-préfète Anne-Cécile Vial a réuni le comité local pour l'emploi. 3 priorités ont été retenues pour 2026. La création d'un observatoire économique partagé, l'amélioration du logement des travailleurs saisonniers et le développement d'un réseau d'ambassadeurs des métiers sur le territoire de la Provence verte. Les perspectives d'emploi dans la filière défense maritime ont également été présentées. Au Venezuela, les militaires du 7e régiment d'instruction et d'intervention de la sécurité civile de Brignoles poursuivent leurs opérations de secours après le violent séisme. Une bonne nouvelle est arrivée ce week-end, les équipes brignolaises ont participé au sauvetage d'un père et de son fils retrouvés vivants sous les décombres après plusieurs heures d'intervention. Au centre hospitalier intercommunal Brignoles-le-Luc, une mobilisation du personnel s'est tenue hier à l'appel du syndicat Force ouvrière. Les agents dénoncent un manque d'effectifs, des conditions de travail difficiles et des moyens matériels insuffisants. La direction reconnaît des tensions liées au recrutement tout en rappelant les contraintes budgétaires de l'établissement. Enfin, à Saint-Maximin, la ville lance l'opération Adopte un pot. Les habitants du centre ancien pourront recevoir gratuitement des compositions florales réalisées par l'ESAT Les Hauts de l'Arc. Une initiative destinée à embellir les rues, apporter un peu de fraîcheur et renforcer la convivialité entre voisins. C'était votre flash d'information de la Provence verte sur Radio Couleur Sud. Excellente journée à toutes et à tous. 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
1: Bonjour à tous, nous sommes le 30 juin, bonne fête au Martial. Ce sont des rocs à la vitalité débordante, d'une grande émotivité. Ils possèdent cependant des réactions équilibrées, une détermination redoutable et de grande qualité de cœur. Leur personnalité double, ils peuvent aussi bien être solitaires et se replier sur eux-mêmes ou participer totalement à la vie sociale. Peu influençables, les Martials n'en font qu'à leur tête, ils sont observateurs et leur intuition ne les trompe jamais. Passons aux grands événements de ce 30 juin 1908. La météorite de Tunguska, estimée à 40 000 tonnes, creuse plus de 200 cratères et détruit 60 km² de forêt près du lac Baïkal en Sibérie. 1971, accident de la capsule Soyouz 11 russe, les trois membres de l'équipage périssent. 1975, une nouvelle loi institue le divorce par consentement mutuel. 1985, en cyclisme, Bernard Hinault remporte pour la cinquième fois le Tour de France. 1987, prison à vie requise contre Klaus Barbie, ancien chef de la Gestapo à Lyon. 1991, abolition de l'apartheid en Afrique du Sud. 2002, en football, le Brésil bat l'Allemagne 2-0 en finale de la Coupe du Monde et remporte sa cinquième Coupe de son histoire. Et puis en 2014, la banque française BNP Paribas est condamnée à une amende de 8,97 milliards de dollars pour violation des embargos américains contre l'Iran, le Soudan et Cuba. Un bon anniversaire au pilote de Formule 1 Ralph Schumacher, au boxeur américain Mike Tyson, né à Brooklyn aux USA, et au chanteur des années 60 Guy Mardel, né à Oran en Algérie. Avant de refermer cette éphéméride, le dicton du jour, la nuit de la Saint-Martial, l'abeille prend son bien ou son mal. Profitez bien de ce 30 juin, à demain.

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1: Dans l'actualité insolite du jour, on parle de la Coupe du Monde de football. Une chienne du Var devient la star des réseaux grâce à ses pronostics. Nova, une chienne du Var, prédit les résultats des matchs Coupe du Monde 2026 sur Instagram et ça régale les supporters du monde entier. Si vous suivez le football, vous vous souvenez forcément de Paul le Poulpe qui s'était fait mondialement connaître lors de la Coupe du Monde 2010 grâce à la pertinence de ses pronostics. Pour cette édition 2026 qui se déroule actuellement aux États-Unis, au Canada et au Mexique, Nova, le berger américain, cette chienne de la Valette du Var, prédit les résultats des matchs grâce à sa truffe. Son maître explique avoir imaginé un petit jeu de hasard afin de rendre le choix le plus impartial possible. Cela prend la forme d'un tableau de bois sur plomb incliné, grâce auquel Nova pousse une balle de tennis qui rebondit de clou en clou jusqu'au drapeau final. En tout cas, créé il y a quelques jours, le compte Instagram dédié à ses prédictions cumule près de 10 000 abonnés. Ce qui devait être un simple amusement familial est devenu quelque chose de beaucoup plus grand. Nous recevons des messages et des commentaires du monde entier, se réjouit son propriétaire. Précisons qu'il n'y a aucune triche. Nova pousse la balle et découvre son choix en même temps que nous, assure-t-il. Ils refont une prise uniquement lorsque la balle sort du panneau. Jusqu'à présent, la chienne qui vient de fêter ses 1 an a prédit plusieurs victoires en tous les cas. Et donc, réponse finale dans les prochains jours. On se retrouve très vite avec d'autres actualités insolites.
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1: Dans l'actualité musicale du jour, on parle de la chanteuse Angèle. Angèle annonce Instant, son troisième album prévu fin 2026. C'est officiel, le troisième album d'Angèle s'appellera Instant, un titre que la chanteuse belge a révélé via un jeu d'indices. Angèle lève enfin le voile sur le titre de son troisième album. Depuis la sortie de son single Dis-le, le 19 juin dernier, l'artiste belge s'amusait avec ses fans sur ses réseaux sociaux. L'objectif de son jeu de piste, le titre de son prochain album. Il se cachait en effet directement dans les paroles du morceau, de quoi lancer une véritable chasse aux théories. Mais c'est bien Instant que la star a révélé comme titre officiel de ce troisième opus à travers une vidéo teasing sur ses réseaux sociaux. On y retrouve notamment la fameuse boule métallique qu'Angèle met en avant depuis plusieurs semaines. Une annonce qui colle parfaitement à la nouvelle era électro, déjà très assumée par l'artiste depuis quelques mois. Pour en parler, Angèle a fait un choix qui ne trompe pas. Après What You Want avec Justice et Dis-le, Angèle confirme donc son virage électro et attise la curiosité autour de ce projet inédit. Et Instant, son premier album depuis 95, sorti en 2021. Le projet est attendu pour la fin de cette année 2026, sans date précise pour le moment. On se retrouve très vite avec d'autres actualités musicales.

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3: Dans l'actualité du net du jour, Meta greffe des agents métiers sur ses réseaux sociaux. La firme a présenté Business Agent, capable de gérer les échanges entre les entreprises et leurs clients sur WhatsApp, Messenger et Instagram. Elle propose également une plateforme qui apporte plus de contrôle et de paramétrage pour les grands comptes. Connue pour ses travaux sur les LM, Meta entend bien aussi profiter de la tendance de l'intelligence artificielle agentique. Pour cela, l'entreprise a dévoilé le service Business Agent pour aider les entreprises à créer et déployer des agents sur WhatsApp, Messenger et Instagram pour répondre à leurs clients. Concrètement, l'agent peut se connecter directement aux infrastructures existantes, répondre à des questions spécifiques à l'activité à partir de données internes, recommander des produits issus des catalogues de l'entreprise, conclure également des ventes, prendre des rendez-vous et qualifier les prospects entrants. Bien qu'ils puissent fonctionner de manière autonome en arrière-plan, les administrateurs peuvent également définir des seuils au-delà desquels une intervention humaine devient nécessaire. Les entreprises peuvent dès à présent activer les business agents si leur configuration initiale est gratuite. Meta prévoit de lancer des offres d'abonnement payantes adaptées aux entreprises de toute taille très prochainement. On se retrouve très vite avec d'autres actus du net. 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

On attaque la troisième heure de ces matins soleil. Je sais pas vous, mais moi, je n'ai pas vu le temps passer avec les petites chroniques d'Alan et Tom Kazak. En attendant, pour démarrer cette troisième heure, on va parler camping avec Destination Camping. Et aujourd'hui, on entame une nouvelle semaine thématique dédiée aux saveurs de nos étés. On commence par le roi incontesté de la glacière, le compagnon officiel des départs sur l'autoroute et des après-midi de baignade, le mythique sandwich triangle. Son histoire commence au XVIIIe siècle en Angleterre grâce à John Montagu, quatrième comte de Sandwich. Grand joueur de cartes, il refuse de quitter sa table de jeu pour aller dîner. Il demande alors qu'on lui apporte de la viande entre deux tranches de pain pour pouvoir manger sans se salir les doigts. Le sandwich est né, mais la version triangle industrielle sous plastique, elle, débarque en France dans les années 70 pour s'adapter au développement des aires d'autoroute. Pratique, standardisé, il devient le symbole des repas pris sur le pouce sur la route des vacances. Le sandwich triangle, c'est toute une expérience de dégustation. Au camping ou sur le sable, il y a deux écoles. Il y a ceux qui l'achètent tout fait à la supérette et ceux qui le préparent le matin, même sur la table pliante. Le rituel reste le même. On ouvre le sachet en plastique et on croise les doigts pour que le pain de mie ne soit pas devenu tout mou à cause de l'humidité de la glacière. C'est le repas le plus démocratique de la plage. Il se mange rapidement, souvent d'une seule main, pendant que l'autre surveille que le vent ne vienne pas y projeter une poignée de sable. Alors qu'il soit jambon beurre, thon mayo ou poulet crudité, le sandwich triangle a ce goût unique des repas de liberté, où la nappe est une serviette de plage et le décor, la mer, à perte de vue. Demain, on s'intéressera à un fruit géant, lourd à porter, mais tellement rafraîchissant, qui est la star incontestée des fins de repas sous la tente, la saga du melon. Alors, rendez-vous demain pour parler melon et en attendant, musique !

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1: Dans l'actualité People du jour, on parle de Jeanne Chéral et Jean Dujardin, le duo inattendu. Un nom après avoir sorti Jean, un morceau dans lequel elle prenait les traits d'une admiratrice rêvant de rencontrer Jean Dujardin. Jeanne Chéral a rejoint la star de The Artist en studio pour enregistrer Je pense à vous, je pense à vous. Un titre dans lequel l'ex d'Alexandra Lamy donne de la voix façon Danny Brion, doté d'un refrain ultra entêtant. Voilà qui promet donc de squatter nos oreilles tout au long de cet été. On se retrouve très vite avec d'autres actualités People.

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1: Les programmes télé, la télévision pour ce soir mardi. On débute avec la chaîne TF1 qui nous propose ce soir le film La Proposition. Sur France 2, documentaire L'Amérique et nous, 250 ans d'amour haine. Sur France 3, le téléfilm À qui profite le doute, diffusé dès 21h10. Sur la chaîne France 5, ce soir, le magazine Enquête de santé. Sur M6, place à du football. Spécial Coupe du Monde, évidemment. Événement à suivre en direct sur la chaîne TMC. Rendez-vous avec le magazine 90 Enquête, diffusé dès 21h25. Et enfin, pour terminer, place au film Polly et moi, diffusé ce soir sur T18 à partir de 20h55. Avec tout ça, bonne soirée télé.
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Eh bien voilà, nous sommes arrivés à la fin de ces matins soleils. J'ai été ravi de passer la matinée en votre compagnie. Et nous allons partir sur la pointe des pieds, non sans oublier bien sûr la découverte du jour.

Mario Cocchi, avec une chanson que vous connaissez déjà, que vous allez certainement fredonner avec lui, qui s'appelle Le coup de soleil, chanson créée par Richard Cocciante à son époque. Et Mario Cocchi en a fait une version, vous allez voir, quelque peu latino, un petit brin de Gypsy King dans la voix et dans la musique. Je vous quitte, je vous laisse avec Mario, bonne journée à tous.

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Bonjour à tous. L'Allemagne sort de la Coupe du Monde, éliminée par le Paraguay au tir au but. La Mannschaft s'incline 4-3 après un 1-1 en prolongation. Julio Enciso ouvrait le score à la 42e avant l'égalisation de Kai Havertz à la 54e. Orlando Gil, le gardien paraguayen, a stoppé deux tentatives allemandes lors de la séance décisive. Le Brésil a survécu face au Japon dans un match fou. Mené par Kaichou Sano à la 29e, les Oriverdes ont réagi par Casemiro à la 56e, avant que Gabriel Martinelli, entré en jeu, ne donne l'avantage aux siens à la 90e plus 5 pour un score final de 2-1. Autre surprise, le Maroc élimine les Pays-Bas, toujours au tir au but, 3-2 après un 1-1. Cody Gakpo avait cru offrir la qualification aux Néerlandais à la 72e, mais Issa Diop a sauvé les siens à la 91e. Yacine Bounou a ensuite repoussé deux pénaltys, scellant l'exploit des Lions de l'Atlas. Ce soir, la Côte d'Ivoire affronte la Norvège à 19h, avant le choc France-Suède à 23h. Rendez-vous bientôt pour la suite du mondial. Belle écoute.

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1: Le mieux, ça serait que maintenant, le mieux, hein.
2: Enfin,
1: moi, je trouve que c'est pas le mieux, c'est le moins mal.
2: Ouais.
1: Le moins mal, ça serait que Yann fasse un compte, quoi.
2: Ouais, enfin, allez, un petit compte. Allez, je me lance.
1: Est-ce que t'es là pour faire les comptes?
2: Oui, je suis toujours là pour faire le compte. Moi.
3: C'est au trésorier, en fait, ici.
1: Ça parle de quoi?
2: Bah, aujourd'hui, la Belle et la Bête, tiens.
1: Ah, et alors, qui c'est qui est...
3: Je connais pas.
2: Allez.
3: Autant Harold et je sais pas quoi je connaissais, mais la Belle et la Bête, ça me dit
2: absolument connais pas
3: rien.
2: Eh bien, écoute, tu vas connaître maintenant.
4: Vas-y, dis-moi.
2: Belle est une belle jeune femme. Et en même temps, quand on y pense, heureusement pour elle. Parce que s'appeler Belle quand on est moche comme un cul, c'est un coup à se faire balancer de la caillasse à la récré. Donc elle vit seule avec son père, sa mère étant morte d'overdose 2 ans avant sa naissance. Un beau jour, ou plutôt un mauvais jour, le père de Belle se rend à cheval à la convention Star Trek du bled voisin. Chemin faisant, il se perd dans la forêt et arrive devant la grille d'un château qui paraît abandonné. Mais dans la cour de ce château, quelque chose attire l'œil du bonhomme. Une rose magnifique. Il met donc pied à terre et s'aventure au-delà du portail en fer forgé, magnifiquement ouvragé, œuvre d'un petit artisan local, peu connu mais au talent rare. Il décide de pousser plus avant son excursion et entre dans le château, dans le...
5: Oh non, c'est mort.
2: Pardon, excusez-moi. Donc, il décide de pousser plus avant son excursion et entre dans le...
3: Ah oui, quand même. Dans... Ah, t'as fourché alors.
2: Ah oui, vraiment, vraiment bien comme il faut. Et il entre donc dans le château, ne rencontrant âme qui vive. Quand la porte se referme soudain, fondue enchaînée, et nous retrouvons la Belle, qui joue dans le foin avec des bouseux de son âge. Quand tout à coup, elle s'écrie « Oh, Pégase, toi, mon fidèle destrier !» Oui, ils avaient appelé le cheval Pégase en hommage à l'animal ailé et en raison de fortes crises d'aérophagie, n'est-ce pas Laurence ?« Toi, Pégase, mon fidèle destrier, que fais-tu seul ici? Où est mon père ?» Le cheval n'étant pas doué de parole, Belle monta sur son dos et mit le GPS sur dernière destination connue. Elle arriva, tout naturellement, devant le château, sous un ciel noir et menaçant, et qui, pour l'occasion, s'était paré d'éclairs, afin de donner aux sinistres gargouilles ornant les gouttières un air des plus inquiétants. A-t-elle peur? Oui, mais comme toutes les héroïnes, elle se précipite au devant du danger, n'écoutant pas comme ce que nous autres, pardon, être
5: en
2: évolués,
5: ouais.
2: Appelons l'instinct de survie. Le moment est angoissant, l'ambiance est lourde, l'air est si pesant qu'elle a du mal à respirer. Où est-ce ce corset qui met si bien en valeur sa parfaite poitrine et qui la serre au point qu'elle pourrait en perdre connaissance? Elle pensa alors que ce n'était peut-être pas une bonne idée ce midi d'avoir repris 2 fois du cassoulet. Le moindre courant d'air pourrait trahir sa présence en ce milieu qui paraît si hostile. Elle sent comme un souffle caressant sa nuque. Elle s'arrête net et lorsqu'elle se retourne, une bête est là. Des pieds de cochon, des bras d'orang-outan, un corps de rhinocéros et une tête de hareng, le tout surmonté d'une crête de cacatoès du plus bel effet. Enfin, sur un cacatoès, parce que là, ça fait juste con. La Belle ne peut retenir un cri d'effroi et tombe dans les pommes. À son réveil, la bête est toujours là et lui explique « Ton daron a piqué une de mes roses, ça signifie la mort !» Au prix où il racle le jardinier, ça peut se comprendre. « Non, prenez-moi à sa place !» rétorque la Belle, dont le cœur est plus gros que la poitrine, et c'est pas peu dire. La bête jauge la proposition. Alors d'un côté, un vieux moisi fan de Star Trek, de l'autre, une belle jeune femme incroyablement belle et dévouée. Allez, emballée, c'est pesé, le père de Belle est dégagé, mais elle reste prisonnière de cet être infâme. Les jours passent, et la bête s'avère être en réalité un homme, changé en monstre par une sorcière, sortilège dont seul le baiser d'amour véritable d'une vierge, ou au moins d'une femme non mariée, peut le délivrer. La Belle et la Bête se lient d'amitié et un sentiment plus fort encore semble germer entre eux. Pendant ce temps, le papa inquiet pour sa fille rassemble tous les gars du village pour aller prendre d'assaut la forteresse de l'odieux torsionnaire. Une bataille éclate opposant les villageois aux meubles du château qui ne sont autres que les domestiques de la bête transformés par la même magie. La bête est grièvement blessée, faisant sur son lit de mort une extraordinaire déclaration d'amour à sa bien-aimée. Celle-ci l'embrasse. Puis elle vomit, ça fait souvent ça quand on embrasse un monstre à tête de hareng. Et dans un dernier souffle, la bête se change en homme et trépasse. Et c'est le cœur lourd et la mort dans l'âme que Belle regagne son village, où les couleurs semblent maintenant si fades, où le soleil ne chauffe guère plus qu'une allumette en plein blizzard. Elle ne retombera jamais amoureuse. Et après une longue carrière de caissière à la supérette du coin, elle mourra de vieillesse à l'âge de 37 ans et disparaîtra bouffée par ses chats. Fin.
1: Oh, la pauvre bête.
4: C'est ça.
1: La pauvre bête. C'est incroyable. Ce sont des choses étranges. Ça fait partie des choses étranges que personne ne sait, que personne ne connaît.
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1: Merci d'être avec nous dans les affreux Jojo. Jérôme, vous vouliez dire quelque chose et vous aider?
2: Non, c'est comme on parlait de la médecine et j'avais une blague sur les médecins, donc en fait, mais ça tombait bien, mais comme on a changé la séquence, on peut plus la faire.
1: Oh, mais faites-la quand même, ça fera rire quelqu'un peut-être.
2: D'accord. On sait jamais,
1: on
2: même.
1: On sait jamais.
2: Le 1er avril, faites un effort, les gars. C'est des étudiants en médecine qui reçoivent leur premier cours d'anatomie sur un vrai corps humain, donc ils sont dans l'amphi. Et le professeur, il leur dit, en médecine, la première des qualités, c'est de ne pas être dégoûté. Donc, il fait la démonstration, il retire le drap, donc il y a un cadavre. Et là, il enfonce un doigt dans l'anus du mort. Et quand il le retire, et puis là, il lui suce, il suce son doigt.
3: Non, oh, mais non.
1: Bon appétit si vous êtes à table.
4: Elle est horrible, celle-là.
2: Donc là, il demande donc alors aux élèves de faire la même chose que lui. Donc bon, quelques minutes quand même d'hésitation. Les étudiants s'exécutent à leur tour. Ils enfoncent le doigt dans l'anus du mort. Ils sucent le doigt avec un peu écœuré quand même.
1: Ouais.
2: Et puis quand tout le monde a fini, le professeur il les regarde et puis il leur dit. Et en médecine, il y a également une seconde qualité, c'est l'observation. J'ai enfoncé mon majeur et j'ai sucé mon index.
1: Eh oui, ils se sont fait eu. On va retrouver Raymond maintenant. Raymond, aujourd'hui nous sommes le 1er avril. Vous avez votre nouvelle chronique qui s'intitule Le jour J. Vous essayez de nous coller.
5: Bien
1: alors,
5: sûr.
1: On vous écoute.
5: Alors.
1: Oui.
5: Oh.
1: Ah.
5: Que se passe-t-il le 1er avril 1929 aux États-Unis? Nous sommes à la Saint-Hugues.
1: 1929.
3: Eh ben, c'est le crack boursier.
2: Non, c'est les Peaux-Rouges, ils rentrent en guerre.
5: C'est une espèce de petite révolution, mais on va dire une révolution de distraction, de jeu.
1: C'est technologique, non?
6: C'est une révolution pour de rire, vu que c'était le 1er avril.
2: C'est l'inauguration de Disney World.
5: Non.
3: Non,
5: ça concerne tous les citoyens américains, individuellement. Ils sont des millions d'Américains à
2: faire. Même les Noirs ?
5: Non, il ne faut pas exagérer.
2: Ah, non, pas déconner. Non, pas tous.
5: Non, il faut pouvoir l'acheter le truc.
3: C'est un truc qui s'achète.
5: Alors. Ou qui se vole.
2: C'est une révolution dans le domaine domestique, je veux dire, à la maison ?
5: Oh non. Genre, c'est la distraction. Hein.
3: De la distraction.
5: Distraction, oui.
4: La télévision couleur ?
5: Non.
2: L'invention du vibromasseur ?
5: Ce serait plus, oui, non, mais c'est pas ça. Mais on les voit dans la rue, partout, les jeunes, les vieux, les brunes, pas les blondes, les... voilà.
2: C'est vestimentaire ?
5: Non.
2: C'est stylistique.
5: Comment ? Non plus.
1: C'est stylistique.
2: C'est stylistique.
5: Alors
3: C'est technologique ?
2: On les voit dans la rue, le Walkman ?
5: Ça aurait pu, mais c'est pas ça. Mais c'est vraiment une déferlante. Tout le monde en a dans la rue, tout le monde a.
1: C'est vestimentaire, t'as dit vestimentaire,
5: pas du
1: tout.
5: Non.
2: Tout le monde en a dans la rue.
5: Oui.
2: Des lunettes.
5: Non, mais c'est pas.
2: Mais tout le monde en a.
5: C'est pas une distraction.
2: Une distraction, des yo-yo.
3: Le yo-yo.
5: Voilà,
2: oui.
5: Arrivé du yo-yo aux États-Unis et des millions d'Américains sont dans la rue avec leur yo-yo.
1: Ah là là. 1929.
5: Voilà, ça fait exactement comme quand les fabricants chinois ou européens, je ne me rappelle plus, ont fabriqué un an à l'avance des millions de hula hoop,
4: ouais.
5: Et ont lancé la mode beaucoup plus tard. Mais tout était prêt, et le jour où ça fait aussi une déferlante, les hula hoop,
1: ouais.
5: Et un petit peu comme les filles de Scooby-Doo, tu vois.
1: Ouais,
2: en fait, elle a quand même.

0: beaucoup 60. Plus con dans la rue.
1: Ça se prépare à l'avance.
0: À marcher, il y avait le hula hop, quelqu'un yo-yo.
1: Non, mais le yo-yo, tous les Américains ont cité une déferlante. Ce jour-là, c'était en vente dans les commerces et tout le monde achetait son yo-yo. Et
0: y avait des moi, yo-yo. J'avais pas de yo-yo, j'ai promené Titi, moi.
2: Merci, Raymond.
0: Et c'est moi qui ai encore trouvé, je vous signale.
2: Ouais, vous êtes trop, fort. Et d'ailleurs, il n'y a plus de trucs comme ça qui sortent.
1: D'ailleurs, je vais te le rendre ton livre.
2: Hein? Il n'y a plus d'événements comme ça, de trucs où tout le monde d'un coup a un truc dans la rue de yo-yo. Enfin, pour les gamins, il y a les, Mister High, les Monster High, là, enfin, les, pour ouais, les filles.
0: Ouais, non, mais ils jouent pas.
2: Ou des trucs, mais un phénomène comme ça où tous les gens tout à coup s'y mettent.
0: Non, il faut que le mode.
3: Il y a eu la trottinette il y a pas longtemps où on en voyait pas mal, je crois, ouais. Des trucs comme ça, mais peut-être pas aussi flagrant.
1: Non, mais le yo-yo, le hula hoop, ça a quand même été deux
2: événements,
1: deux accessoires distractifs qui ont créé l'événement.
2: Ouais.
1: Et le Scooby-Doo.
4: Et le Scooby-Doo.
0: Ah oui, le Scooby-Doo.
4: Ah ouais, le Scooby-Doo, ça a été.
0: Ça a marché, ça, le Scooby-Doo. Ah ouais. Et le Rubik's Cube.
2: Et le Rubik's Cube, bien sûr.
3: Mais sauf qu'on se baladait pas dans la rue avec.
4: Le Diabolo.
2: Non. Ah, le Diabolo aussi, c'était
0: intéressant. Ouais, ça, c'est pour les nomades, ouais. Là. Les
3: Les saltimbanques. Les intermittents.
0: Les saltimbanques.
3: Saloperie.
4: Les troubadours, allez-y, jonglez, vive le spectacle vivant, je vous aime, oui.
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1: Alors, les affreux Jojo, l'heure est grave. Oui. Il vient de se passer quelque chose d'absolument incroyable à cette table.
2: Oui.
1: Puisque Thierry Alonso nous a rejoint.
3: Incredible.
1: Et moi, je propose qu'on le mette tout de suite dans le bain.
4: Non, attends.
3: Écoute, je vais te dire, comme je l'ai dit souvent, il adore être pris au dépourvu.
5: C'est l'heure de la blague à Titi.
1: Bon alors mon Titi, comment ça va bien?
6: Ça va et toi?
1: Ouais. T'as eu le temps de prendre tes 12 cafés
6: depuis tout à l'heure.
3: Et si t'as pas de blague, tu peux nous raconter ta soirée si tu veux.
6: Vous pouvez la raconter aussi.
1: Non, t'inquiète pas, on s'en est chargé.
3: Je me suis couché de bonne heure à 8h, moi. Je vais te dire un
6: truc.
1: Enfin, en tout cas, sache que comme tu n'étais pas là, tout est de ta faute.
2: Voilà.
6: Oui. J'imagine, ouais.
3: On s'est fait un peu engueuler par la direction, quand même, pour le
6: savoir. C'est
3: vrai? Ben oui, attends, on est à notre 37e avertissement. Tu t'en rends pas compte? Au bout du 60e, on risque de recevoir un blâme.
7: Et au bout de 200 blâmes, tu sais ce qui se passe?
6: Oui. Non.
7: Ils vont nous avertir.
8: Alors, quelle histoire?
6: Alors.
8: C'est une histoire longue, courte, intéressante.
6: Moyenne.
8: Bien racontée, mal racontée.
6: Je sais pas.
8: Je sais pas encore.
3: Non, là, je pense que ça devrait être mal, normalement. Hein, bon.
6: Ça commence par trois sœurs, donc on va continuer.
8: Trois sœurs, déjà, c'est bien.
1: Allons-y.
3: Ouais. Surtout si elles se ressemblent.
6: Je sais pas.
8: C'est pas les deux sœurs d'un requin que je connais.
3: À trois têtes.
6: À deux
3: est-ce
6: bouches.
3: Il y en a une qui joue de la trompette.
6: Peut-être. Ouais.
3: On va faire un fil rouge un peu pour voir si les mecs y suivent.
8: Oui.
6: Enfin, il y en a une de plus maintenant. Alors, en fait, c'est trois sœurs qui se préparent pour sortir.
8: Ah.
6: Au moment de franchir la porte, leur mère leur demande où allez-vous?
8: Oui.
3: Ouais, tu vois, ça va être un cacade. Cagale.
6: Nous sortons avec nos fiancés, maman. Ah. Et qu'est-ce que vous allez faire? Et la première répond, moi, quand je sors avec Henri, on rit. La seconde a dit, moi, quand je sors avec Charles, on parle. Et la troisième a dit, moi, quand je sors avec Blaise. Et là, sa mère, elle lui coupe la parole. Elle dit, non, toi, tu restes ici.
7: J'ai pas compris, c'est pas grave.
3: Si.
8: Très bien.
3: Si, on peut faire un petit vote, on l'a tous compris.
8: Oui. Moi, j'aurais préféré qu'elle sorte avec Hercule, mais bon.
6: Aussi, ouais.
3: Moi, je m'attendais à Ursule.
7: Mais alors, pourquoi?
6: Ouais, c'est pas mal.
8: Est-ce que par hasard, il y aurait les infos?
1: Ah, mais évidemment, l'information ne s'arrête jamais, mon cher Christophe.
8: Il faut se tenir au courant de l'information, quand même.
1: Tout à fait. Bonjour à toutes et à tous. Nous sommes aujourd'hui et c'est l'heure de votre Flash Info. Sans plus tarder, voici un tour d'horizon de l'actualité de cette semaine. Lundi, un dealer s'est fait arrêter en essayant de revendre de la poudreuse au gérant d'une station de ski. Mardi, macabre découverte pour les éboueurs de Treuilly-sur-Marne lorsqu'ils ont trouvé un bébé dans une poubelle. Mercredi, embouteillage dans la capitale. Un livreur de pizza ayant perdu sa cargaison a provoqué une catastrophe. Un convoi de poids lourds a dérapé sur une pizza aux anchois. Jeudi, un cheval qui se prenait pour un zèbre, est tombé dans une grande dépression lorsqu'il a perdu ses rayures. Vendredi, l'horreur continue à Treuilly-sur-Marne lorsque les éboueurs ont trouvé un bébé dans deux poubelles. C'est à vous, mon cher Christo, pour la page des sports.
3: Sans déconner.
1: Aujourd'hui, je suis désolé, c'est un peu trash. Voilà, aujourd'hui, c'est...
8: Des nouvelles qu'on aimerait entendre plus souvent. les sports, donc, tennis, un résultat de la dernière rencontre entre Tsonga et ma mère. Non, entre Tsonga et mon fils, pardon. 7-6, 6-4, 6-7, 7-6, 8-6, 4-6, 3-6, 6-2, 6-7, 7-6, 7-5, 7-4, 4-6, 8-6 et arrêt cardiaque de l'arbitre. Tennis encore, la Coupe Davis l'a prouvé, il ne fallait pas prendre l'Helvétie pour des lanternes. Je suis assez content. Mais l'équipe de France n'a pas démérité puisque pour la première fois dans ce sport, elle a fait match nul. Première fois que ça arrive. Cyclisme, curieuse scène surprise pendant le tour du Beaujolais, dimanche, où un mouton mérinos a été surpris en train d'essayer de sodomiser un vélo de course. Rappelons que la culture du pavot est strictement interdite en Bourgogne. Et terminons avec cette anecdote croustillante et rigolote. Franck Ribéry, qui comme chacun le sait s'est converti à l'islam, a voulu se rendre immédiatement dans la grande mosquée de Jeddah. Le surveillant à l'entrée, grand amateur d'humour, lui aurait déclaré pour faire un bon mot « Ah, je vois que vos dents sont déjà déchaussées !»
1: Merci mon petit jambon à la moutarde. Et merci de nous avoir suivis. Les Sherpas du Tibet et moi-même vous souhaitons une affreuse fin de semaine.
2: Bravo.
8: Des nouvelles.
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1: Et ben voilà.
2: Et bien voilà. On va faire un tour du côté de Spain. Bing.
1: Bing, bing.
2: Le corps humain, t'as pas une vis, pas un clou, hein. Tout est chevillé.
1: Mais Jésus peut pas dire pareil.
2: Lui, non.
1: En même temps, la colle n'existait pas, donc il pouvait pas non plus...
2: C'est pas de ça, oui. Le seuil de pauvreté. Oui, juste avant la pauvreté, comme le seuil de la maison, si tu veux. Juste avant de rentrer dans la maison, t'es sur le seuil. L'autre, il fait, mais là où il y a le paillasson ? Voilà, c'est ça, là où il y a le paillasson. Ah, bon, donc je suis sur le paillasson de la pauvreté, alors. Voilà, c'est ça.
1: Je suis sur le paillasson de la pauvreté.
2: Tu te souviens le vin, le Préfontaine ? Oh. Que mon père, il disait, Préfontaine, jamais je ne le boirai de ton eau. C'est un poète dans son genre, dans son genre, hein, je dis, attention, hein, parce que tu lui aurais dit à mon père que c'était un poète, tu prenais un coup de plomb de 12, dans le cul. Ça, j'y suis, j'y reste. Il gueulait à travers la porte quand il était au cabinet, pour te dire si...
1: La voisine a tellement crié après son fils que même moi, j'ai rangé ma chambre.
3: Elle est très mignonne, celle-là. Elle est très mignonne.
2: Si on continue à creuser comme ça, la terre va pas rester ronde longtemps. Tiens, Jeannot, prends mon pain. Moi, de toute façon, je rentre pas tout de suite. J'aurai le temps d'y retourner en prenant un autre. Si, si, vas-y, prends mon pain. Mais prends-le. J'ai pas la gale. Vas-y, Jeannot, prends mon pain. Mais non, garde tes sous, tu paieras un coup de main, c'est pas grave. Au feu, au feu. Alors tu fais pisse-lui sur la moustache. Bien fait pour sa gueule, je t'ai dit, ne pas fumer dans le bar.
1: Pisse-lui sur la moustache.
2: Il s'est mis le feu à la moustache avec son mégot. La fleur de jardin se prostitue. Elle écarte les pétales et montre son cul pour qu'on l'arrose. Oui, non, on dit, mais t'es bien poète aujourd'hui. On a vu la prune chez Marcel. Ricard grenadine, c'est la tomate. Ricard menthe, c'est le perroquet. Et Ricard fraise, ça serait quoi, à ton avis? Un clown? Un café de campagne qui vend 3 coups de rouge et qui a la TVA à 5,5, c'est pas pareil que le Fouquet's ou le Ritz qui a la TVA à 5,5. Sarkozy, il a pas fait la TVA à 5,5 pour Martine, il a fait pour ses potes du Fouquet's, oui. Mais alors, il dit, mais tout t'énerve à toi. Mais oui, tout m'énerve, oui.
1: Mais justement, t'es.
2: Écoute bien ce que je vais te dire, écoute bien. Bleh. Oh putain. Sale con, hein. C'est l'escargot qui a inventé l'abri de jardin. Ça, faut le savoir, par contre. J'aurais bien aimé être un végétal qui bouge pas. L'autre, tu sais, t'en es pas loin, toi. Du végétal. Ah, ils sont cons.
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1: Je crois que c'est à toi.
4: Ah oui, ouais, pareil, ouais.
2: Dépêche-toi, le jingle, il est bientôt fini.
4: Alors, je vais vous parler, pour la première fois, du charme de l'hippopotame.
3: Eh ben voilà.
2: Ah, voilà. J'ai la tête de l'hippopotame, là.
4: Alors, par exemple, pour introduire un groupe de femelles, il se couche sur le sable, comme ça, il ne peut pas les importuner. Donc, il est poli.
2: Oui. Poli. Ouais, hein, ouais. Bon, allez, admettons.
4: Alors, il repère la femelle qui l'intéresse, il lui envoie un petit clin d'œil, non c'est pas vrai, il plisse sa peau. Donc ce sont des signaux qu'il lui envoie.
2: Mais comment il fait?
1: Mais il plisse sa
4: peau. Ah bah il plisse sa peau.
1: Comment l'écharper?
2: Mais il a le pyjama trop grand, le pauvre.
1: Non mais il était merde, il coupe la respiration et puis tu peux plisser la peau si tu fais des trucs comme ça.
4: Ouais.
3: Les paupières.
2: Que tu fermes les yeux comme ça.
1: Ah, de Jeanne Moreau, comment elle fait? Comment elle fait, Jeanne Moreau?
3: Pour cette émission, il n'y a que.
2: Mais non,
3: Raymond.
2: Mais c'est pas ça. Ouais. Non, mais il faut qu'on en parle quand même. Vous l'avez l'hippopotame là.
1: Ouais, non, mais en fait, sa stratégie, il fait comme moi quand je vais à la discothèque, tu vois, quand je veux draguer. Je me mets dans un coin et puis avec ma cigarette, parce que je suis le seul à fumer dans la discothèque. Personne ne me dit rien. Et puis je mate. Ça s'appelle maté, c'est ça.
4: Ouais.
1: Et là, et là, tu rentres tout seul à la maison.
4: Et tu fais comme des petits yeux comme ça.
2: On avait une copain, un jour on va en boîte. Il arrive, il fait ce soir, je vais payer un coup à boire dans la boîte là, à toutes les filles que j'ai sautées. Et puis c'est tout, il restait là-dessus. On faisait la soirée, machin, on sortait 4 heures après de la boîte de nuit. Il me dit, ça m'a pas coûté un rond.
1: Ah bon, il me disait, je me suis encore lavé pour rien.
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2: Allez, machine à café, je vous apprends des trucs. Hein. Il faut l'interaction de 72 muscles différents pour rire. Un humain
3: pour faire la gueule.
2: Parler.
4: Ah.
5: Combien?
2: Quand on parle, on fait fonctionner 72 muscles.
5: Oh là là, il paraît que quand on sourit, c'est énorme aussi.
4: Non, c'est l'inverse, c'est quand on fait la gueule. Et quand on sourit, il n'y a pas beaucoup de muscles. Non, beaucoup moins de muscles que quand on fait la gueule. C'est pour ça qu'il vaut mieux sourire que faire la gueule.
5: C'est moins fatigant.
4: Oui.
2: Ah oui. 72 naturellement. Hein. Si en plus t'es stressé, c'est 73. Il y a le crispé qui... Il y a le crispé qui fonctionne. Et oui, non, mais c'est... Pour une personne normale, on compte environ 6000 pas par jour de moyenne. Pour une piscine normale, une personne normale. Mmh. Vous marcherez donc au cours de votre vie l'équivalent de 3 fois le tour du monde.
5: Oh, c'est beau. Oh, pardon.
2: T'en rends compte?
3: Ah ouais.
2: Dans toute ta vie, tu feras...
3: Alors 3 fois le tour du monde en marchant. Ouais. Mmh.
2: C'est beau.
6: Mais il y en a qui le font 6 fois alors, parce qu'il y en a qui marchent 2 fois plus que les autres.
3: Mais oui, bien sûr, mais oui. C'est une moyenne, Raymond. On va t'expliquer plus tard.
2: Oui, vas-y. Oui, oui. Ah non, puis après, t'as ceux qui roulent, ouais, tu vois, il y en a... Oui. Oui. Il y en a qui marchent pas du tout.
3: Il y en a, oui,
2: ça oh,
3: oui,
2: équilibre avec
6: ça. Voilà, alors voilà, ceux qui marchent pas du tout.
3: Eh bien, ils font pas le tour du
6: ils
3: monde.
6: Ils ont lu la géographie.
2: Voilà, ils ont rien vu.
6: Oui, oui, oui.
2: Freud, il avait une phobie. Vous savez ce que c'est?
5: Non, une phobie. Il avait peur de s'endormir.
2: Un truc de fou. Il avait la phobie des fougères.
6: Wow, il n'y a qu'à pas aller dans les bois, hein, parce qu'il n'y en a que dans les bois. Hein.
3: Ouais, mais la fougère, pourquoi la fougère?
5: Pourquoi la fougère?
2: Mais je sais pas.
3: La phobie de la fougère.
2: Je ne savais même pas qu'ils avaient inventé le mot pour
6: et la fougère. Et ceux qui ne peuvent pas toucher les pêches.
5: Oui, l'allergie à la petite.
6: C'est pas une allergie, c'est une phobie, parce que ça ne fait pas d'allergie.
2: Ils sont allergiques aux poissons?
6: Non, pas la pêche à la lyre. La pêche, le... quand tu vas aux toilettes.
2: Non plus. Non plus.
6: La pêche, le fruit.
2: Le texture duvet. Velours.
6: La peau, le velours. Là, le...
4: Oui, mais enfin, c'est
6: il y en a, ils ne peuvent pas toucher.
4: Oui, mais c'est urticant hein, quand même. Moi, je sais que si je mange une pêche naturelle, totalement naturelle, avec le petit velours dessus, j'enfle. Hein. Et,
5: oui,
4: grave.
5: Mais tu la manges.
2: Non, moi, c'est gelé, ça, cette maladie. Mais c'est comme quand tu mets, je peux pas mettre un pull dans la bouche.
4: Ah
2: un
4: non,
2: pull.
4: Ça me fait.
2: Oui,
4: oui,
2: oui. Oui. Arrête d'en parler, je bave et tout.
4: Oui, oui.
2: Pull.
4: Oui.
2: Oui.
5: Oui, oui, c'est pas possible.
2: Pourquoi tu me diras pourquoi mettre un pull dans la bouche? Mais des fois, tu te tires la manche ou machin.
4: Oui,
2: je une pêche.
4: Pas. Rien que d'y penser, ça me fait.
2: Hein, t'as vu?
4: Oui, oui.
2: Là, j'ai des frissons partout et tout. Moi.
5: Oui, c'est comme l'artichaut quand t'arrives au duvet dedans et que t'en as un petit peu dans la bouche.
4: Ah non, ça fait pas pareil. Non, non, non.
2: C'est pas pareil que
4: le. Tu supportes pas de prendre un pull de laine mort dedans.
2: Voilà. Et la pêche, ça fait un peu ça. Et l'abricot aussi, puisque ça a un peu la même texture. Donc je
4: la noix de coco, non.
2: Je pèle la pêche.
4: Les dents.
2: Voilà. Notre coco, c'est plus... Mais tu peux t'en servir comme éponge, la noix de coco.
6: Les pastèques, c'est pareil. Quand tu mords dedans,
4: oui.
6: Déjà, il faut une bouche, quand même. Voilà, c'est la grenouille.
2: La belle grenouille, équipe.
5: On a un peu beaucoup peur ici.
4: Il fait un peu peur. Hein. Fait un peu peur.
2: Bon. Et autre chose, il y a 293 façons différentes de rendre la monnaie sur 1 dollar. Il y a un mec à côté.
6: En comptant celle où il la rend pas.
2: En comptant celle. 294, hein, attends,
5: on va
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1: Je peux pas en faire une qui va être coupée, qu'on a déjà raconté mais que j'aime bien.
2: Ouais, si on fait que des trucs coupés, alors après, c'est une radio israélite.
3: Alors.
4: J'ai cherché un truc à sortir là.
3: Bientôt, on va arriver à moins 5 minutes d'émission.
5: C'est ça.
4: Comme Thelma et Louise.
5: Pareil, pareil.
1: C'est, ça se passe dans une école de bonnes sœurs et puis la mère supérieure passe dans les couloirs et là elle voit une petite gamine qui arrête pas de faire le pitre et tout et donc elle en a marre, elle arrive, elle attrape le nez, elle lui pince le nez et elle lui dit si t'es pas sage t'iras pas au paradis. Et la petite fille elle dit mais quand t'en as les doigts qui sentent la bite non plus.
5: C'est la mienne, toi, ça.
4: Dis donc. Elle est bien génie, celle-là.
5: Ça, c'est la mienne. Et d'ailleurs, quand c'est moi qui la raconte, on la coupe pas. Voilà.
1: Il est l'heure qu'il est, oui. Et c'est l'heure du Flash Info.
3: Eh oui, bonjour à toutes et à tous. Merci d'être avec nous. Passons sans plus tarder à l'actualité de la semaine. Lundi, un ours montreur d'humains est impliqué dans une affaire d'esclavagisme et de trafic d'organes. Il a été relâché pour cause de manque de preuves. Mardi, en Belgique, un voleur s'est emparé de 10 kilos de carottes et 15 cartouches de cigarettes. La police recherche un lapin qui tousse. Mercredi, un homme sandwich a été surpris en train de manger un sandwich. Il a été arrêté et comparaîtra devant le tribunal pour cannibalisme. Jeudi... Scandale dans une école primaire de la banlieue parisienne. Des parents ont été choqués en lisant le menu du midi. Celui-ci affichait branlade de morue. Alors il s'agissait bien évidemment d'une banale faute de frappe avec un peu de supplément béchamel. Vendredi, c'est le jour du poisson, mais ça n'a rien à voir avec ce qui suit. Une épidémie semble toucher les femmes équipées de prothèses mammaires. En effet, un virus responsable d'explosion de poches de silicone sévit, provoquant de multiples accidents. Nous vous invitons à la plus grande prudence si vous fréquentez des femmes refaites. À ce sujet, c'est à vous, Christo. Ça vous connaît, il me semble, les femmes refaites.
2: Oui, bien sûr, j'en ai refait plus d'une. Oui, c'est nouvelle qu'on ne peut pas dire, sauf bien sûr aux auditeurs des Afro Jojo. Le Pôle emploi nous communique. Vous n'avez plus de travail, vous ne savez plus quoi faire. Vous êtes petit, rondouillard, mou et poilu, le Pôle emploi vous propose de devenir couille au père. Oui, chez les particuliers, quoi. Attention aux armes à feu à la maison, encore une fois. Une jeune mariée a appuyé sans le faire exprès sur son mari qui dormait un chien de fusil. Hélas, il n'avait pas encore déchargé. La jeune femme est morte en n'ayant tiré qu'un seul coup, et à blanc encore. Enfin, presque 100% de succès à l'examen pour l'obtention du diplôme d'infirmière de l'École nationale. Une seule candidate n'a pas été admise. À la question « À quel endroit trouve-t-on généralement un tétraplégique ?», elle a répondu « À l'endroit où on l'a laissé
3: ». Merci beaucoup, Christo.
4: Un petit clin d'œil aux handicapés.
2: Oui.
4: Qui nous écoutent du et côté de la Tour de Gacy
2: et d'un autre
4: centre de rééducation, je ne me souviens plus le nom, qui nous écrivent et qui nous disent raconter des blagues sur les handicapés.
2: Et un petit clin d'œil à Philippe Ménard, qui était donc le maire de Barça, qui était conseiller régional, et qui malheureusement a été obligé d'arrêter à cause de son AVC, et qui lui, à Tour de Gacy, tout le monde le connaît, bien sûr, et qui adore ses blagues, qui est un auditeur des Afro Jojo, et qu'on a même enregistré chez lui, et qui s'en va à Compostelle.
1: Mais pourvu qu'il passe pas par ici.
2: Alors, Philippe Ménard, conseiller régional, maire de Barsac, c'est en Gironde. Donc, sur la route de Saint-Jacques-de-Compostelle, on pense beaucoup à toi et on t'embrasse.
6: Ouais.
4: La seule mairie où on a enregistré les Afro Jojo.
2: Oui, c'est vrai.
6: C'est vrai.
5: Ouais.
6: C'était vraiment bien, en plus.
5: Bah ouais.
1: On était où, là?
5: Eh ben...
1: Ça y est, les histoires.
3: Et oui, merci de nous avoir suivis. Les pingouins d'Antarctique et moi-même vous souhaitons une affreuse semaine.
5: Bravo.
3: Ah, c'est bien d'avoir des applaudissements enregistrés, ça évite de se fatiguer.
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0: Bonjour, 2 ans et demi après son dépôt, le Parlement a adopté définitivement hier une proposition de loi pour freiner l'essor de l'ultra fast fashion. Elle vise à enrayer le développement très rapide de la mode éphémère incarnée par le géant asiatique Shein. Le Conseil d'État a entériné hier le projet contesté de l'autoroute A69 entre Toulouse et Castres. Il a rejeté les pourvois en cassation des opposants au chantier. Il s'agissait de l'une des dernières étapes de l'opposition juridique au projet qui a fait l'objet d'une vaste contestation depuis les premiers coups de pioche au printemps 2023. 6 départements du sud de la France seront en danger très élevé d'incendie demain mercredi, annonce Météo France. Il s'agit des Pyrénées-Orientales, de l'Aude, de l'Hérault, du Gard, du Vaucluse et des Bouches-du-Rhône. Un passage au rouge dû au net renforcement du vent avec tramontane et mistral, le tout dans un contexte de sécheresse importante des sols. La commission indépendante sur l'inceste et les violences sexuelles faites aux enfants dénonce de fortes lacunes dans la prise en compte des violences sexuelles au sein de l'aide sociale à l'enfance. Dans un avis publié hier à la veille de l'examen à l'Assemblée du projet de loi sur la protection des enfants, l'instance évoque un système en grande tension où l'absence de données nationales laisse encore trop d'enfants sans défense face à leurs agresseurs. Une reconstitution du meurtre de Philippine dont le corps avait été découvert enterré dans le bois de Boulogne en 2024 à Paris a eu lieu hier en présence du principal suspect Taha Walidat, arrivé en convoi à protéger. Ce dernier a déjà partiellement reconnu les faits, disant se souvenir d'avoir fait quelque chose de grave. Il assure n'avoir que des flashs de ce qu'il a pu faire le jour du drame. C'est la fin de ce flash, une très bonne journée à notre écoute.
1: Bonjour à toutes et à tous. Après un début de journée largement ensoleillé, un risque d'orage est annoncé cet après-midi avant le retour du soleil. Jusqu'à 31 degrés sont attendus. Le Var est sous vigilance jaune pour les orages jusqu'à 21h. Côté incendie, les massifs des Maures et du Centre-Var sont fermés au public en raison d'un risque de feu très sévère. L'accès, les promenades et les travaux y sont interdits. À Brignoles, la sous-préfète Anne-Cécile Vial a réuni le comité local pour l'emploi. 3 priorités ont été retenues pour 2026. La création d'un observatoire économique partagé, l'amélioration du logement des travailleurs saisonniers et le développement d'un réseau d'ambassadeurs des métiers sur le territoire de la Provence verte. Les perspectives d'emploi dans la filière défense maritime ont également été présentées. Au Venezuela, les militaires du 7e régiment d'instruction et d'intervention de la sécurité civile de Brignoles poursuivent leurs opérations de secours après le violent séisme. Une bonne nouvelle est arrivée ce week-end, les équipes brignolaises ont participé au sauvetage d'un père et de son fils retrouvés vivants sous les décombres après plusieurs heures d'intervention. Au centre hospitalier intercommunal Brignoles-le-Luc, une mobilisation du personnel s'est tenue hier à l'appel du syndicat Force Ouvrière. Les agents dénoncent un manque d'effectifs, des conditions de travail difficiles et des moyens matériels insuffisants. La direction reconnaît des tensions liées au recrutement tout en rappelant les contraintes budgétaires de l'établissement. Enfin, à Saint-Maximin, la ville lance l'opération Adopte un pot. Les habitants du centre ancien pourront recevoir gratuitement des compositions florales réalisées par l'ESAT Les Hauts de l'Arc. Une initiative destinée à embellir les rues, apporter un peu de fraîcheur et renforcer la convivialité entre voisins. C'était votre flash d'information de la Provence verte sur Radio Couleur Sud. Excellente journée à toutes et à tous.
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Bonjour, c'est Daniel. Il est midi passé de quelques petites minutes sur Radio Couleur Sud. Bienvenue dans les Proventinales. Nous sommes ensemble pendant deux heures où on va faire le plein d'infos locales du Centre Var, d'histoire de la Provence verte et jeter un petit coup d'œil sur la météo, des chroniques et bien sûr de la musique qui sent bon le Sud. Alors installez-vous, ça commence maintenant.

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1: Bonjour. Demain mercredi, le marché de Saint-Maximin à Sainte-Baume vous proposera une large variété de produits alimentaires, textiles, chaussures et produits locaux au centre-ville de 8h à 13h. Mon conseil du jour, préparez votre liste de courses, cela vous permettra de ne rien oublier et de respecter votre budget. Bonne balade sur les marchés de la Provence verte.

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3: Les discrets présentent. Curieuse expression.
4: Faut partir. Moi, j'ai travaillé 25 ans, j'ai pas travaillé toute ma vie, mais j'ai changé 3 fois, pour vous dire, d'établissement, ce qui m'a pas mal réussi, parce que je me trouve malheureuse là où j'étais. J'aurais été, oui, mais quand on est fonctionnaire, ah ben alors il ne faut pas être fonctionnaire. Si on passe sa vie dans un milieu qui vous déplaît, un travail qui vous sort par les yeux, il faut partir, il faut avoir le courage de refaire sa vie ailleurs. Comme dans le mariage, si on est trop malheureux, ben il faut rompre. Il faut rompre, hein. On vit qu'une fois.
5: Ça, c'est plus difficile.
4: Ah ben il faut rompre.
5: Dépend des milieux où on vit. De l'époque où on l'a vécu.
4: Oui, aussi, bien sûr.
5: Alors, on subit, parce que, bon, évidemment...
4: Ça ne m'est pas arrivé. Remarquez, je me tais parce que j'ai vécu 55 ans heureuse. Alors, ça, je me tais. Je ne sais pas.
5: Mais non, ça, c'est
4: les enfants,
5: facilement.
4: Il y a la famille. Oui, ça, c'est très... Oui, mais aucun cas ne se ressemble, on ne peut pas dire, non.
5: À mon époque...
4: Chaque cas est particulier. Oui. On peut pas dire.
5: On subissait comme c'était. Bon, puis ça a été...
6: Oui, mais il y avait aussi... Un problème qui était important, c'était les enfants, mais aussi le fait que la plupart des femmes ne travaillaient pas. Donc se séparer, ça voulait dire...
4: La misère et rien, plus
6: exactement.
4: Rien.
6: Exactement.
4: Plus rien.
5: Oui, peut-être.
6: Parce que la plupart des femmes qui, à cette époque, se mariaient, elles n'avaient pas une formation pour leur permettre...
4: De devenir indépendantes.
6: De devenir indépendantes si elles se séparaient de...
5: C'est surtout la peur de choquer les enfants, de leur faire du mal. Voilà.
6: Oui, peut-être aussi.
5: Rompre un mariage quand on n'a pas d'enfants, c'est pas compliqué.
4: Maintenant,
5: quand il y a des enfants,
4: si près,
5: ah oui, ça,
4: divorces,
5: je suis d'accord, mais c'est pas toujours mieux.
4: Non,
5: hein.
4: Non,
5: les
4: non,
5: enfants
4: non.
5: En souffrent obligatoirement. Hein.
6: Non. Ah, de toute façon, les enfants en souffrent, ça c'est sûr. Hein.
5: Ça fait hésiter, enfin.

La météo pour ce mercredi 1er juillet, temps estival, sans excès de température, avec du soleil et quelques passages nuageux. Les températures pour ce mercredi matin, 14 à Lille, 15 à Cherbourg, 16 degrés pour Brest, 19 pour Toulouse et Biarritz, 19 également pour Bordeaux, 20 à Strasbourg, 23 sur Lyon et Perpignan, 23 également à Ajaccio et 27 degrés pour Nice. Et pour ce mercredi après-midi, entre 21 et 26 degrés sur une moitié nord, il fera 21 en Bretagne et en Normandie, 24 sur les Hauts-de-France, 26 en Centre-Val de Loire, 26 également sur l'Île-de-France et sur le Grand Est. Et dans la moitié sud, entre 23 et 34 degrés, il fera 23 sur la région de Biarritz, 28 sur la région bordelaise, 28 également en Occitanie, 29 dans la vallée du Rhône, 30 degrés sur la Corse et entre 30 et 34 degrés le long de la Méditerranée. 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

Nous sommes aujourd'hui le 30 juin 1934. 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Cette date du 30 juin reste dans les mémoires. On organise un ressoufflage symbolique. On ravive la forge. On fait teinter l'enclume. On raconte l'histoire aux jeunes générations. Un feu rougeoyant rappelle que la forge ne meurt jamais. Elle se propage dans la mémoire, dans l'histoire, dans le cœur du village.

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1: Bonjour, c'est Serge Surpin pour SatMag, chaque jour l'actu des médias sur cette fréquence. SatMag fait une petite pause. Je vous propose une sélection des meilleures chroniques de cette année.
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1: Vous avez remarqué ce paradoxe ? Le monde du cinéma est plutôt orienté à gauche. M'en parlant évidemment. Pas tout le monde évidemment, mais les grandes voix du secteur n'hésitent pas à prendre position sur les sujets qui vont dans ce sens. On l'a vu ainsi avec les critiques visant Prime, la plateforme de Jeff Bezos, soupçonnée de proximité avec Donald Trump. Enfin soupçonnée, quand on finance à prix d'or un documentaire sur la First Lady, le doute devient assez mince. Mais jusque là, silence ou presque sur Canal+. Ainsi, une humoriste a dit très bruyamment qu'elle ne travaillerait jamais pour Jeff Bezos. Mais rien pour Canal. Alors pourquoi ce courage à géométrie variable ? Et surtout, est-ce que ça peut encore durer très longtemps ? Pourtant dans l'orbite de Vincent Bolloré. Alors pourquoi ce silence ? Et surtout, peut-il durer ? Maxime Saada, le patron de Canal+, a réussi cet équilibre délicat. Inscrire la chaîne dans la galaxie Bolloré tout en conservant une forme d'autonomie. Contrairement à CNews, Europe 1 ou le JDD, Canal+, reste plus diverse dans ses productions. Elle a toutefois déjà montré certaines lignes rouges. Refus de financer le film « Grâce à Dieu » de François Ozon, qui évoquait la pédophilie dans l'église. Ou intervention supposée sur des scénarios, comme dans Paris Police 1905, où, selon le Canard enchaîné, toute évocation de la laïcité aurait été volontairement gommée. Mais globalement donc, Canal+ reste une plateforme où cohabitent des œuvres très différentes, loin des lignes éditoriales les plus marquées du groupe. Une stratégie assumée, ne pas effrayer les abonnés. C'est aussi ce qui explique le silence du monde du cinéma. Impossible de se passer de Canal+, acteur central du financement de la création française. Une dépendance qui pèse très lourd. Mais l'affaire Grasset a ravivé les inquiétudes. Rappel des faits, le patron historique de la maison d'édition vient d'être évincé à la demande de Vincent Bolloré. Olivier Nora n'aurait pas été jugé suffisamment obéissant et refusait de publier certains ouvrages jugés trop « faillards » si on peut dire. Résultat, Vincent Bolloré semble avoir brisé l'équilibre de la maison et des centaines d'auteurs ont annoncé qu'ils refusaient désormais d'y être publiés sans Olivier Nora, qui incarnait une neutralité politique. La question se pose donc, est-ce que Vincent Bolloré pourrait faire la même chose avec Canal+, imposer une ligne politique beaucoup plus marquée ? Difficile, répondent les observateurs. Trop gros, trop structurant. Sans Canal+, une grande partie du cinéma français ne se finance pas. Les plateformes américaines montent pourtant en puissance, mais elles ne compensent pas encore ce rôle. Reste que Vincent Bolloré consolide son écosystème, notamment avec la prise de contrôle du réseau UGC, renforçant une logique d'intégration verticale. Production, diffusion, exploitation en salle. C'est dans ce contexte qu'une tribune publiée par 600 professionnels du cinéma a été publiée à la veille du Festival de Cannes. À l'alerte sur la concentration des pouvoirs dans les mains de Vincent Bolloré et sur le risque d'une influence idéologique croissante dans la création. Selon eux, cette concentration du pouvoir économique pourrait favoriser une reprise en main idéologique de la création française, dans un contexte où ils rappellent que le RN défend le démantèlement du CNC et de l'audiovisuel public. Si l'influence de cette offensive idéologique sur le contenu des films a été jusqu'ici discrète, nous ne nous faisons pas d'illusions. Cela ne durera pas, préviennent-ils, en appelant à construire un mouvement collectif pour défendre l'indépendance de la création. Les signataires dénoncent ainsi un climat de silence dans la profession largement dépendante de ses financements. Alors, simple tension passagère ou début d'un basculement plus profond ? Mais comment résoudre ce problème ?
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0: Bonjour, les forces de l'ordre sont mobilisées à Monaco et aux alentours pour tenter de retrouver un suspect au lendemain de l'explosion d'un colis piégé qui a blessé grièvement un oligarque ukrainien et deux de ses proches côté monégasque et des dizaines d'agents ont été déployés. Côté français, deux hélicoptères et une trentaine de gendarmes ont été engagés autour de la principauté tandis que le raid a été mis en alerte. La piste de l'attentat est écartée à ce stade par la justice. La nature de l'explosif utilisé est actuellement analysée. Alors qu'il est fragilisé par l'affaire Liana, le ministre de la Justice, Gérald Darmanin, défend à partir de ce mardi à l'Assemblée son projet de loi sur la justice criminelle, un texte dont il a déjà promis de supprimer la mesure phare, le plaidé coupable en matière criminelle après son rejet en commission. Les débats sont prévus jusqu'à vendredi. L'inflation est revenue en juin à 1,8% sur un an. Selon l'INSEE, cette baisse s'expliquerait par le fort ralentissement des prix de l'énergie, notamment ceux des produits pétroliers, qui resteraient toutefois en nette augmentation sur un an à plus 11,2%. Le nombre de permis de construire accordés au mois de mai pour des logements a rebondi de 23,7% après un creux en avril selon des données provisoires publiées par le ministère de la Ville et du Logement. Cette évolution fait suite à une forte baisse observée au mois d'avril. Enfin, les secours ont mené des recherches sur le lac d'Annecy en Haute-Savoie hier après-midi pour retrouver un homme de 51 ans porté disparu après une noyade survenue peu après 14 heures. Il s'agit de la troisième noyade recensée en moins d'une semaine dans ce lac. C'est la fin de ce flash, une très bonne journée à notre écoute.
1: Bonjour à toutes et à tous. Après un début de journée largement ensoleillé, un risque d'orage est annoncé cet après-midi avant le retour du soleil. Jusqu'à 31 degrés sont attendus. Le Var est sous vigilance jaune pour les orages jusqu'à 21h. Côté incendie, les massifs des Maures et du Centre-Var sont fermés au public en raison d'un risque de feu très sévère. L'accès, les promenades et les travaux y sont interdits. À Brignoles, la sous-préfète Anne-Cécile Vial a réuni le comité local pour l'emploi. Trois priorités ont été retenues pour 2026. La création d'un observatoire économique partagé, l'amélioration du logement des travailleurs saisonniers et le développement d'un réseau d'ambassadeurs des métiers sur le territoire de la Provence verte. Les perspectives d'emploi dans la filière défense maritime ont également été présentées. Au Venezuela, les militaires du 7e régiment d'instruction et d'intervention de la sécurité civile de Brignoles poursuivent leurs opérations de secours après le violent séisme. Une bonne nouvelle est arrivée ce week-end, les équipes brignolaises ont participé au sauvetage d'un père et de son fils retrouvés vivants sous les décombres après plusieurs heures d'intervention. Au centre hospitalier intercommunal Brignoles-le-Luc, une mobilisation du personnel s'est tenue hier à l'appel du syndicat Force Ouvrière. Les agents dénoncent un manque d'effectifs, des conditions de travail difficiles et des moyens matériels insuffisants. La direction reconnaît des tensions liées au recrutement tout en rappelant les contraintes budgétaires de l'établissement. Enfin, à Saint-Maximin, la ville lance l'opération Adopte un pot. Les habitants du centre ancien pourront recevoir gratuitement des compositions florales réalisées par l'ESAT Les Hauts de l'Arc. Une initiative destinée à embellir les rues, apporter un peu de fraîcheur et renforcer la convivialité entre voisins. C'était votre flash d'information de la Provence verte sur Radio Couleur Sud. Excellente journée à toutes et à tous. 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

0: 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En 1584, Ivan le Terrible vient de mourir. Les circonstances de sa mort restent mystérieuses, tout comme l'endroit où repose son corps. Sa légendaire collection de livres rares, composée de manuscrits hérités des bibliothèques de Constantinople et d'Alexandrie, demeure, elle aussi, introuvable. En 2024, Luc Daniels, l'élève de Cotton Malone, est envoyé par la CIA en Russie afin de localiser un agent porté disparu après avoir essayé de monter un réseau d'informateurs en Ukraine. Là, Luc est mis sur la piste d'une opération russe sans aucune existence officielle dont les conséquences pourraient se révéler tragiques. C'est le début d'une aventure passionnante qui finira par le conduire sur les traces de la bibliothèque disparue d'Ivan le Terrible. Les manuscrits perdus de Steve Berry et Grant Blackwood est paru chez Pocket.
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0: Salut à tous, vous êtes en compagnie de Christian qui vous présente La Reprise. La Reprise, c'est l'histoire d'un standard de la chanson et la découverte ou pas, pour certaines et certains d'entre vous, d'une reprise qui en a été faite. Reprise parfois surprenante, quelquefois décoiffante, mais toujours de qualité.
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Me and Bobby McGee est une chanson coécrite par Kris Kristofferson et Fred Foster, jouée pour la première fois par Roger Miller. C'est Fred Foster, le patron, fondateur et producteur de Monument Records, qui avait lancé un défi sympathique à Kris Kristofferson, écrire une chanson nommée Me and Bobby McGee, faisant allusion à la secrétaire du studio Roberta McGee, que tout le monde appelait Bobby. McGee est une déformation de McGee, en effet, Kristofferson avait mal compris le nom évoqué par Foster. Faut le faire quand même. La chanson raconte l'histoire de deux vagabonds, le narrateur et Bobby McGee. Les compères sont pris en stop par un routier et chantent alors qu'ils se rendent dans le sud des États-Unis. Ils visitent la Californie et leurs chemins finissent par se séparer, ce qui rend le narrateur triste par la suite. Le nom du narrateur n'étant jamais mentionné et le surnom de Bobby Y ou Bobby IE pouvant convenir aux deux sexes, c'est probablement ce qui a permis aux différents interprètes masculins comme féminins de reprendre la chanson sans gros changement dans le contenu. Kris Kristofferson a enregistré sa propre version sur son premier album, Kristofferson, en 1970. Plus tard dans l'année, sa version figurera dans le road movie psychédélique de Monte Hellman, Two Lane Blacktop. Kristofferson en chante aussi une partie dans le film de Dennis Hopper, The Last Movie, sorti en 1971. Elle est enregistrée par Janis Joplin quelques jours avant sa mort, en octobre 1970, et elle sort sur l'album Pearl en 1971, devenant ainsi le second succès posthume de l'histoire de la musique populaire américaine, après Sitting on the Dock of the Bay d'Otis Redding. Donc je vous laisse avec la regrettée Janis Joplin et sa reprise de Me and Bobby McGee. 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

Aujourd'hui, paix comme Princesse Erika. Née à Paris en 1964, Erika compose avec ses origines camerounaises et son passeport parisien. Après une solide formation classique de solfège et de piano au conservatoire, elle passe à la pratique. Chemin faisant, elle se passionne pour l'œuvre de Bob Marley et oriente du même coup ses choix musicaux vers le reggae. Trop de Blabla sort en 88 et est aussitôt repris sur les ondes, dans les discothèques et par la suite dans les spots de pub. Trois albums vont suivre où à chaque fois, Princesse Erika enfonce le clou qu'elle a planté. Voici Princesse Erika, faut que je travaille.

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Et oui, je sais, toutes les bonnes choses ont une fin, mais c'est la fin des Provençales. On se retrouve demain, bien sûr, même endroit, pour passer encore une belle fin de matinée ensemble. Je vous quitte en musique et je vous dis à demain. Bonne journée à vous.

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3: Bonjour à tous. Aujourd'hui, gros plan sur Jonathan Lambert. Jonathan Lambert, né en 1973 à Paris. Ses parents ne s'accordent pas sur son prénom. Il se prénomme Rodolphe Jonathan. Sa maman est styliste et son père administrateur de biens. Élève moyen, il travaille juste pour éviter de redoubler et s'inscrit après son bac en fac de culture et communication. Finalement attiré par le 7e art, il s'inscrit au cours Florent et au Conservatoire d'art dramatique de Paris. Il débute à la télé auprès de Jean-Pierre Coff, dont c'est tout Coff en 1994. Par la suite, il rejoint Casse Productions, travaille comme journaliste, notamment pour Exclusif. En 1999, il intègre la grosse émission sur Comédie, où il met en scène des personnages loufoques. À l'arrêt de l'émission, en 2002, il rejoint Canal+, où il co-anime avec Frédéric Becbédé l'Hyper Show, qui s'arrête faute d'audience au bout de 3 mois. Il continue sa carrière aussi bien à la télévision qu'à la radio. En 2007, il monte sur les planches avec son one-man show « L'homme qui ne dort jamais » qui rencontre un grand succès. La même année, il rejoint Laurent Ruquier dont « On a tout essayé » puis « On n'est pas couché » où il interprète des personnages décalés. Parallèlement à sa carrière télévisuelle, Jonathan Lambert tourne dans plusieurs longs métrages. Il n'en oublie pas pour autant le théâtre. En 2011, par exemple, il foule les planches dans la pièce « Le début de la fin » et dans un one-man show Perruque en 2013. En 2015, il est au casting de la série Peplum sur M6. Côté cœur, Jonathan Lambert est marié depuis 1997 à Laurine, son amie d'enfance. Enfance, ils ont 3 enfants, 2 garçons nés en 2003 et en 2006, et une fille née quant à elle en décembre 2011. On se retrouve très vite avec d'autres infos.

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1: Bonjour à tous, dans l'actualité musicale du jour, on parle de la chanteuse Angèle. Angèle annonce Instinct, son troisième album prévu fin 2026. C'est officiel, le troisième album d'Angèle s'appellera Instinct, un titre que la chanteuse belge a révélé via un jeu d'indices. Angèle lève enfin le voile sur le titre de son troisième album. Depuis la sortie de son single Dis-le le 19 juin dernier, l'artiste belge s'amusait avec ses fans sur ses réseaux sociaux. L'objectif de son jeu de piste, le titre de son prochain album. Il se cachait en effet directement dans les paroles du morceau, de quoi lancer une véritable chasse aux théories. Mais c'est bien Instinct que la star a révélé comme titre officiel de ce troisième opus à travers une vidéo teasing sur ses réseaux sociaux. On y retrouve notamment la fameuse boule métallique qu'Angèle met en avant depuis plusieurs semaines. Une annonce qui colle parfaitement à la nouvelle era électro, déjà très assumée par l'artiste depuis quelques mois. Pour en parler, Angèle a fait un choix qui ne trompe pas. Après What You Want avec Justice et Dis-le, Angèle confirme donc son virage électro et attise la curiosité autour de ce projet inédit. Instinct, son premier album depuis 95, sorti en 2021. Le projet est attendu pour la fin de cette année 2026, sans date précise pour le moment. On se retrouve très vite avec d'autres actualités musicales.
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2: Bonjour à tous, dans l'actualité des objets connectés, on parle de cette balise, une balise Bluetooth pour éviter les mauvaises surprises, notamment lors des vacances d'été. Personne n'aime attendre devant un tapis à bagages en se demandant où se trouve la valise. Les traceurs Bluetooth pour bagages sont devenus donc particulièrement populaires ces dernières années et pour de bonnes raisons. Placée dans une valise, un sac à dos ou même un équipement photo, une balise Bluetooth permet de vérifier rapidement où se trouve son matériel depuis son smartphone. Pour les voyages en avion, avec escale ou les déplacements internationaux, les traceurs Bluetooth pour bagages apportent une tranquillité d'esprit appréciable. En tous les cas, ça débute à partir de 19,99€. Une balise Bluetooth donc pour éviter les mauvaises surprises durant ces vacances. On se retrouve très vite pour vous faire découvrir d'autres objets connectés.
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La météo pour ce mercredi 1er juillet, temps estival, sans excès de température, avec du soleil et quelques passages nuageux. Les températures pour ce mercredi matin, 14 à Lille, 15 à Cherbourg, 16 degrés pour Brest, 19 pour Toulouse et Biarritz, 19 également pour Bordeaux, 20 à Strasbourg, 23 sur Lyon et Perpignan, 23 également à Ajaccio et 27 degrés pour Nice. Et pour ce mercredi après-midi, entre 21 et 26 degrés sur une moitié nord, il fera 21 en Bretagne et en Normandie, 24 sur les Hauts-de-France, 26 en Centre-Val de Loire, 26 également sur l'Île-de-France et sur le Grand Est. Et dans la moitié sud, entre 23 et 34 degrés. Il fera 23 sur la région de Biarritz, 28 sur la région bordelaise, 28 également en Occitanie, 29 dans la vallée du Rhône, 30 degrés sur la Corse et entre 30 et 34 degrés le long de la Méditerranée. 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
1: Bonjour à tous, aujourd'hui gros plan sur Jonathan Lambert. Jonathan Lambert, né en 1973 à Paris, ses parents ne s'accordent pas sur son prénom, il se prénomme Rodolphe Jonathan. Sa maman est styliste et son père administrateur de biens. Élève moyen, il travaille juste pour éviter de redoubler et s'inscrit après son bac en fac de culture et communication. Finalement attiré par le 7e art, il s'inscrit au cours Florent et au Conservatoire d'art dramatique de Paris. Il débute à la télé auprès de Jean-Pierre Coff, dont c'est tout Coff en 1994. Par la suite, il rejoint Casse Productions, travaille comme journaliste, notamment pour Exclusif. En 1999, il intègre la grosse émission sur Comédie, où il met en scène des personnages loufoques. À l'arrêt de l'émission, en 2002, il rejoint Canal+, où il co-anime avec Frédéric Becbédé l'Hyper Show, qui s'arrête faute d'audience au bout de 3 mois. Il continue sa carrière aussi bien à la télévision qu'à la radio. En 2007, il monte sur les planches avec son one-man show « L'homme qui ne dort jamais » qui rencontre un grand succès. La même année, il rejoint Laurent Ruquier dont « On a tout essayé » puis « On n'est pas couché » où il interprète des personnages décalés. Parallèlement à sa carrière télévisuelle, Jonathan Lambert tourne dans plusieurs longs métrages. Il n'en oublie pas pour autant le théâtre. En 2011, par exemple, il foule les planches dans la pièce « Le début de la fin » et dans un one-man show Perruque en 2013. En 2015, il est au casting de la série Peplum sur M6. Côté cœur, Jonathan Lambert est marié depuis 1997 à Laurine, son amie d'enfance. Enfance, ils ont 3 enfants, 2 garçons nés en 2003 et en 2006, et une fille née quant à elle en décembre 2011. On se retrouve très vite avec d'autres infos.

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1: Bonjour. Demain mercredi, le marché de Saint-Maximin à Sainte-Baume vous proposera une large variété de produits alimentaires, textiles, chaussures et produits locaux au centre-ville de 8h à 13h. Mon conseil du jour, préparez votre liste de courses, cela vous permettra de ne rien oublier et de respecter votre budget. Bonne balade sur les marchés de la Provence verte.

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1: Bonjour, football Coupe du Monde, le Brésil a arraché hier sa qualification face au Japon à l'issue d'une seconde période plus réussie que la première. Alors que la formation nippone a défendu toute la rencontre sans jamais obtenir d'autre occasion que son but, la Seleção a dû attendre les derniers instants pour valider sa présence en huitième de finale après s'être imposée 2-1 au final. Elle y défiera la Norvège ou la Côte d'Ivoire, deux sélections qui se rencontrent ce mardi à 19h, heure française. Foot toujours, tandis que les négociations entre la famille Nicolin et le fonds d'investissement anglais GSS étaient annoncées proches d'aboutir, le MHSC ne sera finalement pas vendu. Dans un communiqué, Laurent et Olivier Nicolin ont annoncé rester aux commandes du club montpelliérain. Rugby, le demi de mêlée Antoine Dupont est forfait pour le championnat des nations. Cette nouvelle compétition entre hémisphère nord et hémisphère sud va se dérouler en juillet. La raison de son forfait n'a pas été précisée par la FFR. Antoine Dupont vient de remporter avec le Stade Toulousain un quatrième titre de champion de France consécutif. Paul Graoux, son coéquipier en club, va le remplacer chez les Bleus. Tennis, un mois après sa brutale défaillance physique à Roland-Garros, le numéro 1 mondial Jannik Sinner a souffert pour son entrée en lice à Wimbledon hier. Le tenant du titre sur le gazon londonien a cédé 2-7 face au Serbe Miomir Kecmanovic, finalement vaincu en 5 manches. Sans Carlos Alcaraz, toujours blessé au poignet droit, l'Italien demeure le grand favori de ce tournoi. Il pourrait retrouver en 8e de finale le jeune talent espagnol Rafael Rodar, qui a logiquement dominé hier le Britannique Félix Gill en 3-7. Un record de France et 4 billets pour les championnats d'Europe de Saint-Denis, tel est le bilan de la 3e session de soirée des championnats de France de natation hier à Saint-Étienne, marqué par le forfait de Léon Marchand pour la finale du 200 mètres brasse. Sur cette distance, c'est Antoine Marc, 26 ans, qui a été sacré champion de France pour la 4e fois en 2-11-48. Côté féminin, Marie-Ambre Molu, 20 ans, a frappé un grand coup dans le bassin stéphanois en battant le record de France du 50 mètres d'eau en 27-20. Le premier record battu dans ces championnats, améliorant de 7 centièmes la marque réussie il y a près de 4 ans par Analia Pigré. De son côté, Marie Vatel, 29 ans, a fait respecter la logique en décrochant son 3e titre à Saint-Étienne sur 100 mètres papillon, sa distance de prédilection dont elle est désormais décuple championne de France. C'est la fin de ce flash, une très bonne journée à notre écoute.
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0: À l'instant, c'était Ambre, elle vous posait la question, elle vous disait tout simplement « Je me demande ». Bonjour, bonjour, comment allez-vous? Ici Alex avec vous pour une bonne heure de musique. Une heure durant laquelle nous allons partager le meilleur du son. Nous aurons des nouvelles de Dufy, entre autres, et puis bien sûr, à la fin de notre heure, on fera une petite excursion via les www.generationtulle.com. Il y a eu une petite demande, mais je vous en dirai plus tout à l'heure. En attendant, c'est Manon Louis avec « Le petit pêcheur » qui nous arrive tout de suite. Écoutez plutôt, c'est super sympa comme titre. Et c'est vraiment un titre très réaliste.
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Souvenez-vous, en 2008, une voix unique déferlait sur les ondes du monde entier. Avec son tube planétaire Mercy et son album Rock Ferry, la chanteuse galloise Duffy était promise à une carrière immense. Récompensée par 3 Brit Awards et 1 Grammy, elle a pourtant totalement disparu des radars au début des années 2010. Un silence radio mystérieux qui a duré près de 15 ans. Aujourd'hui, Duffy est enfin prête à briser le silence. L'artiste vient d'annoncer officiellement son grand retour avec de nouvelles chansons, mais aussi un projet très attendu, un documentaire Confession, produit en collaboration avec Disney+. Dans ce film, elle va raconter, avec ses propres mots, le terrible drame qui a brisé sa vie et sa carrière. En 2020, elle avait courageusement partagé un texte bouleversant sur ses réseaux sociaux, révélant avoir été droguée, séquestrée et violée pendant plusieurs jours. Un traumatisme d'une violence extrême qui l'avait poussée à fuir la lumière des projecteurs pour se reconstruire dans l'ombre. Mais aujourd'hui, une nouvelle page se tourne. Duffy va mieux, elle a repris le chemin des studios d'enregistrement et s'apprête à reconquérir son public. Entre résilience et passion, ce retour s'annonce déjà comme l'un des événements musicaux les plus émouvants de l'année. On a hâte de

0: vous le rappelle, vous aussi, vous qui écoutez Génération Tube sur votre radio, vous pouvez faire vos demandes, pas de soucis. Rendez-vous via les www.generationtube.com. Ne vous en privez pas, allez-y, faites-vous plaisir, faites vos demandes. Et voici tout de suite Grand Corps Malade avec J'en ai pas encore fini. Il est là et je peux vous dire qu'il va bien s'incruster dans les titres de l'été.
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boucle en beauté. Comme promis, voici la demande de Julien. Il a tenu à offrir ce titre à Kevin de Calais. C'est Garou avec L'amour est violent. Un moment musical vraiment intense pour clore cette émission ensemble. Un grand merci à vous, chers auditeurs, fidèles parmi les fidèles, de nous avoir accordé votre temps et de nous faire une place privilégiée dans vos journées. C'est vraiment grâce à votre énergie, votre enthousiasme et votre passion que la radio vibre comme ça chaque jour. Vous êtes le cœur de Génération Tube et on adore partager ces moments-là avec vous. Pour nos futurs rendez-vous, c'est toujours vous qui avez la main. Pour vos demandes, vos coups de cœur ou vos dédicaces, n'attendez plus et filez directement sur les www.generationtube.com. Un petit message, votre prénom, votre ville et votre morceau préféré. Et le tour est joué, on s'occupe de tout le reste. Et pour tous ceux qui fêtent leur anniversaire aujourd'hui, je vous souhaite à toutes et à tous un très joyeux anniversaire.

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2: La météo pour ce mercredi 1er juillet, temps estival, sans excès de température, avec du soleil et quelques passages nuageux. Les températures pour ce mercredi matin, 14 à Lille, 15 à Cherbourg, 16 degrés pour Brest, 19 pour Toulouse et Biarritz, 19 également pour Bordeaux, 20 à Strasbourg, 23 sur Lyon et Perpignan, 23 également à Ajaccio et 27 degrés pour Nice. Et pour ce mercredi après-midi, entre 21 et 26 degrés sur une moitié nord, il fera 21 en Bretagne et en Normandie, 24 sur les Hauts-de-France, 26 en Centre-Val de Loire, 26 également sur l'Île-de-France et sur le Grand Est. Et dans la moitié sud, entre 23 et 34 degrés. Il fera 23 sur la région de Biarritz, 28 sur la région bordelaise, 28 également en Occitanie, 29 dans la vallée du Rhône, 30 degrés sur la Corse et entre 30 et 34 degrés le long de la Méditerranée.

Bonjour à tous. L'Allemagne sort de la Coupe du Monde, éliminée par le Paraguay au tir au but. La Mannschaft s'incline 4-3 après un 1-1 en prolongation. Julio Enciso ouvrait le score à la 42e avant l'égalisation de Kai Havertz à la 54e. Orlando Gil, le gardien paraguayen, a stoppé deux tentatives allemandes lors de la séance décisive. Le Brésil a survécu face au Japon dans un match fou. Mené par Kaichou Sano à la 29e, les Oriverdes ont réagi par Casemiro à la 56e, avant que Gabriel Martinelli, entré en jeu, ne donne l'avantage aux siens à la 90e plus 5 pour un score final de 2-1. Autre surprise, le Maroc élimine les Pays-Bas, toujours au tir au but, 3-2 après un 1-1. Cody Gakpo avait cru offrir la qualification aux Néerlandais à la 72e, mais Issa Diop a sauvé les siens à la 91e. Yacine Bounou a ensuite repoussé deux pénaltys, scellant l'exploit des Lions de l'Atlas. Ce soir, la Côte d'Ivoire affronte la Norvège à 19h, avant le choc France-Suède à 23h. Rendez-vous bientôt pour la suite du mondial. Belle écoute.

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1: Le mieux, ça serait que maintenant, le mieux, hein.
2: Enfin, moi,
1: je trouve que c'est, enfin, c'est pas le mieux, c'est le moins mal.
2: Ouais.
1: Le moins mal, ça serait que Yann fasse un compte, quoi.
2: Ouais, enfin, allez, un petit compte. Allez, je me lance.
1: Est-ce que t'es là pour faire les comptes?
2: Oui, je suis toujours là pour faire le compte.
3: C'est le trésorier, en fait, ici.
1: Ça parle de quoi?
2: Bah, aujourd'hui, la belle et la bête, tiens.
1: Ah, et alors, ouais. Qui c'est qui est...
3: Je connais pas.
2: Allez.
3: Autant Harold et je sais pas quoi je connaissais, mais la belle et la bête, ça
2: non,
3: me dit
2: tu connais pas
3: rien.
2: Ça non. Eh ben, écoute, tu vas connaître maintenant.
4: Vas-y, dis-moi.
2: Belle est une belle jeune femme. Et en même temps, quand on y pense, heureusement pour elle. Parce que s'appeler Belle quand on est moche comme un cul, c'est un coup à se faire balancer de la caillasse à la récré. Donc elle vit seule avec son père, sa mère étant morte d'overdose 2 ans avant sa naissance. Un beau jour, ou plutôt un mauvais jour, le père de Belle se rend à cheval à la convention Star Trek du bled voisin. Chemin faisant, il se perd dans la forêt et arrive devant la grille d'un château qui paraît abandonné. Mais dans la cour de ce château, quelque chose attire l'œil du bonhomme. Une rose magnifique. Il met donc pied à terre et s'aventure au-delà du portail en fer forgé, magnifiquement ouvragé, œuvre d'un petit artisan local, peu connu mais au talent rare. Il décide de pousser plus avant son excursion et entre dans le château, dans le...
5: Oh non, c'est mort.
2: Pardon, excusez-moi. Donc, il décide de pousser plus avant son excursion et entre dans le...
3: Ah oui, quand même. Dans... Attends, fourché, alors.
2: Ah oui, vraiment, vraiment bien comme il faut. Et il entre donc dans le château, ne rencontrant âme qui vive. Quand la porte se referme soudain, fondu enchaîné, et nous retrouvons la belle qui joue dans le foin avec des bouseux de son âge. Quand tout à coup, elle s'écrie « Oh, Pégase, toi, mon fidèle destrier !» Oui, ils avaient appelé le cheval Pégase en hommage à l'animal ailé et en raison de fortes crises d'aérophagie, n'est-ce pas, Laurence ?« Toi, Pégase, mon fidèle destrier, que fais-tu seul ici? Où est mon père ?» Le cheval n'étant pas doué de parole, Belle monta sur son dos et mit le GPS sur dernière destination connue. Elle arriva, tout naturellement, devant le château, sous un ciel noir et menaçant, et qui, pour l'occasion, s'était paré d'éclairs, afin de donner aux sinistres gargouilles ornant les gouttières un air des plus inquiétants. A-t-elle peur? Oui, mais comme toutes les héroïnes, elle se précipite au devant du danger, n'écoutant pas comme ce que nous autres, pardon, être
5: en
2: évolués,
5: ouais.
2: Appelons l'instinct de survie. Le moment est angoissant, l'ambiance est lourde, l'air est si pesant qu'elle a du mal à respirer. Où est-ce ce corset qui met si bien en valeur sa parfaite poitrine et qui la serre au point qu'elle pourrait en perdre connaissance? Elle pensa alors que ce n'était peut-être pas une bonne idée ce midi d'avoir repris 2 fois du cassoulet. Le moindre courant d'air pourrait trahir sa présence en ce milieu qui paraît si hostile. Elle sent comme un souffle caressant sa nuque. Elle s'arrête net et lorsqu'elle se retourne, une bête est là. Des pieds de cochon, des bras d'orang-outan, un corps de rhinocéros et une tête de hareng. Le tout surmonté d'une crête de cacatoès du plus bel effet. Enfin, sur un cacatoès, parce que là, ça fait juste con. La belle ne peut retenir un cri d'effroi et tombe dans les pommes. À son réveil, la bête est toujours là et lui explique. « Ton daron a piqué une de mes roses. Ça signifie la mort. » Au prix où il racle le jardinier, ça peut se comprendre. « Non, prenez-moi à sa place !» rétorque la belle, dont le cœur est plus gros que la poitrine, et c'est pas peu dire. La bête jauge la proposition. Alors d'un côté, un vieux moisi fan de Star Trek, de l'autre, une belle jeune femme incroyablement belle et dévouée. Allez, emballée, c'est pesé, le père de Belle est dégagé, mais elle reste prisonnière de cet être infâme. Les jours passent, et la bête s'avère être en réalité un homme, changé en monstre par une sorcière, sortilège dont seul le baiser d'amour véritable d'une vierge, ou au moins d'une femme non mariée, peut le délivrer. La belle et la bête se lient d'amitié et un sentiment plus fort encore semble germer entre eux. Pendant ce temps, le papa inquiet pour sa fille rassemble tous les gars du village pour aller prendre d'assaut la forteresse de l'odieux tortionnaire. Une bataille éclate opposant les villageois aux meubles du château qui ne sont autres que les domestiques de la bête transformés par la même magie. La bête est grièvement blessée, faisant sur son lit de mort une extraordinaire déclaration d'amour à sa bien-aimée. Celle-ci l'embrasse. Puis elle vomit, ça fait souvent ça quand on embrasse un monstre à tête de hareng. Et dans un dernier souffle, la bête se change en homme et trépasse. Et c'est le cœur lourd et la mort dans l'âme que Belle regagne son village, où les couleurs semblent maintenant si fades, où le soleil ne chauffe guère plus qu'une allumette en plein blizzard. Elle ne retombera jamais amoureuse. Et après une longue carrière de caissière à la supérette du coin, elle mourra de vieillesse à l'âge de 37 ans et disparaîtra bouffée par ses chats. Fin.
1: Oh, la pauvre bête.
4: C'est ça.
1: La pauvre bête. C'est incroyable. Ce sont des choses étranges. Ça fait partie des choses étranges que personne ne sait, que personne ne connaît.
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1: Merci d'être avec nous dans les affreux Jojo. Jérôme, vous vouliez dire quelque chose, vous aider?
2: Non, c'est comme on parlait de la médecine et j'avais une blague sur les médecins, donc en fait, mais ça tombait bien, mais comme on a changé la séquence, on peut plus la faire.
1: Oh, mais faites-la voilà. Quand même, ça fera rire quelqu'un peut-être.
2: D'accord. On sait jamais,
1: on
2: même.
1: On sait jamais.
2: Eh, le 1er avril, faites un effort, les gars. C'est des étudiants en médecine qui reçoivent leur premier cours d'anatomie sur un vrai corps humain, donc ils sont dans l'amphi. Et le professeur, il leur dit, en médecine, la première des qualités, c'est de ne pas être dégoûté. Donc, il fait la démonstration, il retire le drap, donc il y a, bien sûr, il y a un cadavre. Et là, il enfonce un doigt dans l'anus du mort. Et quand il le... Et donc, il le retire, et puis là, il lui suce, son doigt.
3: Non, oh, mais non.
1: Bon appétit si vous êtes à
4: là,
1: table.
4: Elle est horrible, celle-là.
2: Donc là, il demande donc alors aux élèves de faire la même chose que lui. Donc bon, quelques minutes quand même d'hésitation. Les étudiants s'exécutent à leur tour. Ils enfoncent le doigt dans l'anus du mort et sucent le doigt avec un peu écœuré quand même.
1: Ouais.
2: Et puis quand tout le monde a fini, le professeur il les regarde et puis il leur dit. Et en médecine, il y a également une seconde qualité, c'est l'observation. J'ai enfoncé mon majeur et j'ai sucé mon index.
1: Eh oui. Ils se sont fait eu. On va retrouver Raymond maintenant. Raymond, aujourd'hui, nous sommes le 1er avril. Vous avez votre nouvelle chronique qui s'intitule Le jour J. Vous essayez de nous coller.
5: Bien
1: alors,
5: sûr.
1: On vous écoute.
5: Alors.
1: Oui.
5: Oh.
1: Ah.
5: Que se passe-t-il le 1er avril 1929 aux États-Unis? Nous sommes à la Saint-Hugues.
1: 1929.
3: Eh ben, c'est le crack boursier.
2: Non, c'est les peaux rouges, ils rentrent en guerre.
5: C'est une espèce de petite révolution, mais on va dire une révolution de distraction, de jeu.
1: Technologique, non?
6: C'est une révolution pour de rire, vu que c'était le 1er avril.
2: L'inauguration de Disney World.
5: Non.
1: Non,
5: ça concerne tous les citoyens américains, individuellement. Ils sont des millions d'Américains à
2: faire. Même les Noirs ?
5: Non, faut pas exagérer.
2: Ah,
5: non,
2: faut pas décoller. Non, pas tous.
5: Non, faut pouvoir l'acheter le truc.
3: Un truc qui s'achète.
5: Alors. Ou qui se vole.
3: Ou qui se vole.
2: C'est une révolution dans le domaine domestique, je veux dire, à la maison ?
5: Oh non. Genre, c'est la distraction. Hein.
3: De la distraction.
5: De la distraction, oui.
4: La télévision couleur ?
5: Non.
2: L'invention du vibromasseur ?
5: Je saurais plus, oui, non, mais c'est pas ça. Mais on les voit dans la rue, partout, les jeunes, les vieux, les brunes, pas les blondes, les... voilà.
2: C'est vestimentaire ?
5: Non.
3: Non ?
2: C'est stylistique.
5: Comment ? Non plus.
2: C'est
1: stylistique.
2: C'est stylisme ?
5: Alors ?
3: C'est technologique ?
2: On les voit dans la rue, le Walkman ?
5: Non, ça aurait pu, mais c'est pas ça. Mais c'est vraiment une déferlante. Tout le monde en a dans la rue, tout le monde.
1: C'est vestimentaire, pas du tout.
2: Non. Tout le monde en a dans la rue.
5: Oui.
2: Des lunettes.
5: Non, mais c'est pas.
2: Mais tout le monde en a.
1: Oui.
5: C'est pas une distraction.
2: Une distraction. Des yo-yo.
3: Le yo-yo.
5: Voilà.
2: Eh oui.
5: Arrivée du yo-yo aux États-Unis et des millions d'Américains sont dans la rue avec leur yo-yo.
1: Ah là là. 1929.
5: Voilà. Ça fait exactement comme quand les fabricants chinois ou européens, je ne me rappelle plus, ont fabriqué un an à l'avance des millions de hula hoop,
4: ouais.
5: Et ont lancé la mode beaucoup plus tard. Mais tout était prêt et le jour où ça fait aussi une déferlante, les hula hoop.
1: Ouais.
5: Un petit peu comme les filles de Scooby-Doo, tu vois.
1: Ouais,
2: en fait, elle a quand même beaucoup 60, plus con dans la rue. Hein.
5: Ça se prépare à l'avance.
2: À marcher, il y avait le hula hoop, quelqu'un yo-yo.
5: Non, mais les yo-yo, tous les Américains ont c'était une déferlante. Ce jour-là, c'était en vente dans les commerces.

0: Yo-yo, le hula hoop, ça a quand même été deux événements. Accessoires distractifs qui ont créé l'événement.
1: Ouais.
0: Et le Scooby-Doo.
2: Et le Scooby-Doo.
3: Ah oui, le Scooby-Doo.
2: Ça a été.
4: Ça a marché, ça, le Scooby-Doo.
5: Et le Rubik's Cube.
1: Et le Rubik's Cube, bien sûr.
6: Mais sauf qu'on se baladait pas dans la rue avec.
2: Le Diabolo.
1: Non. Ah, le Diabolo aussi, c'était un truc.
5: Ça, c'est pour les nomades, là.
6: Les saltimbanques. Les intermittents.
5: Les saltimbanques.
2: Les troubadours, allez-y, jonglez, vive le spectacle vivant, je vous aime, oui.
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10: Bonne soirée.

0: chambre, tu twerks ? Attends.
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2: Alors, les affreux Jojo, l'heure est grave. Oui. Il vient de se passer quelque chose d'absolument incroyable à cette table.
3: Oui.
2: Puisque Thierry Alonso nous a rejoint. Oh.
0: Incredible.
4: C'est
2: et moi, je propose qu'on le mette tout de suite dans le bain.
5: Non, attends.
0: Écoute, je vais te dire, comme je l'ai dit souvent, il adore être pris au dépourvu.

0: Non, Loulou.
1: Les infos, Loulou. C'est l'heure de la blague à Titi.
2: Bon alors, mon Titi, comment ça va bien?
0: Ça va et toi?
2: Ouais. T'as eu le temps de prendre tes 12 cafés?
0: Depuis tout à l'heure.
3: Et si t'as pas de blague, tu peux nous raconter ta soirée si tu veux.
0: Vous pouvez la raconter aussi.
2: Non, t'inquiète pas, on s'en est chargé.
3: Nous, enfin, moi, je me suis couché de bonne heure à 8 heures, moi. Je vais te dire un truc.
2: Enfin, en tout cas, sache que comme tu n'étais pas là, tout est de ta faute.
1: Voilà.
0: Oui. J'imagine, ouais.
3: On s'est fait un peu engueuler par la direction, quand même, faut le
0: savoir. C'est vrai?
3: Ben oui, attends, on est à notre 37e avertissement. Tu t'en rends pas compte? Au bout du 60e, on risque de recevoir un blâme.
4: Et au bout de 200 blâmes, tu sais ce qui se passe?
0: Oui. Non.
4: Mais ils vont nous avertir.
5: Alors, quelle histoire?
0: Alors.
5: C'est une histoire longue, courte, intéressante.
0: Moyenne.
5: Bien racontée, mal racontée.
0: Je sais pas.
5: Je sais pas encore.
3: Non, là, je pense que ça devrait être mal, normalement.
0: Ça commence par trois sœurs, donc on va continuer.
5: Trois sœurs, déjà, c'est bien.
2: Allons-y.
3: Ouais. Surtout si elles se ressemblent.
0: Je sais pas.
5: C'est pas les deux sœurs d'un requin que je connais.
3: À trois têtes.
0: À deux bouches.
3: Est-ce qu'il y en a une qui joue de la trompette?
0: Peut-être, ouais.
3: On va faire un fil rouge, un peu, voir si les mecs qui suivent. Tu sais.
5: Oui.
0: En fait, il y en a une de plus maintenant. Alors, en fait, c'est trois sœurs qui se préparent pour sortir.
5: Ah.
0: Au moment de franchir la porte, leur mère leur demande « Où allez-vous ?»
5: Oui.
3: Ouais, tu vois, ça va être cacade, hein. Cagale.
0: Nous sortons avec nos fiancés, maman. Ah. Et qu'est-ce que vous allez faire? Et la première répond, moi, quand je sors avec Henri, on rit. La seconde a dit, moi, quand je sors avec Charles, on parle. Et la troisième a dit, moi, quand je sors avec Blaise. Et là, sa mère, elle lui coupe la parole. Elle dit, non, toi, tu restes ici. Tu n'as pas compris, c'est pas grave.
3: Si.
5: Très bien.
3: Si, on peut faire un petit vote, on l'a tous compris.
5: Oui. Moi, j'aurais préféré qu'elle sorte avec Hercule, mais bon.
0: Ah aussi, ouais.
3: Moi, je m'attendais à Ursule.
4: Et alors, pourquoi?
0: Ouais, c'est pas mal.
5: Est-ce que par hasard, il y aurait les infos?
2: Ah, mais bien évidemment, l'information ne s'arrête jamais, mon cher Christo.
5: Il faut se tenir au courant de l'information, quand même.
2: Tout à fait. Bonjour à toutes et à tous. Nous sommes aujourd'hui et c'est l'heure de votre Flash Info. Sans plus tarder, voici un tour d'horizon de l'actualité de cette semaine. Lundi, un dealer s'est fait arrêter en essayant de revendre de la poudreuse au gérant d'une station de ski. Mardi, macabre découverte pour les éboueurs de Treuilly-sur-Marne lorsqu'ils ont trouvé un bébé dans une poubelle. Mercredi, embouteillage dans la capitale. Un livreur de pizza ayant perdu sa cargaison a provoqué une catastrophe. Un convoi de poids lourds a dérapé sur une pizza aux anchois. Jeudi, un cheval qui se prenait pour un zèbre, est tombé dans une grande dépression lorsqu'il a perdu ses rayures. Vendredi, l'horreur continue à Treuilly-sur-Marne lorsque les éboueurs ont trouvé un bébé dans deux poubelles. C'est à vous, mon cher Christo, pour la page des sports.
3: Sans déconner.
2: Aujourd'hui, je suis désolé, c'est un peu trash. Voilà, aujourd'hui, c'est...
5: Des nouvelles qu'on aimerait entendre plus souvent. les sports, donc, tennis, un résultat de la dernière rencontre entre Tsonga et ma mère. Non, entre Tsonga et mon fils, pardon. 7-6, 6-4, 6-7, 7-6, 8-6, 4-6, 3-6, 6-2, 6-7, 7-6, 7-5, 7-4, 4-6, 8-6 et arrêt cardiaque de l'arbitre. Tennis encore, la Coupe Davis l'a prouvé, il ne fallait pas prendre l'Helvétie pour des lanternes. Je suis assez content. Mais l'équipe de France n'a pas démérité puisque pour la première fois dans ce sport, elle a fait match nul. Première fois que ça arrive. Cyclisme, curieuse scène surprise pendant le tour du Beaujolais, dimanche, où un mouton mérinos a été surpris en train d'essayer de sodomiser un vélo de course. Rappelons que la culture du pavot est strictement interdite en Bourgogne. Et terminons avec cette anecdote croustillante et rigolote. Franck Ribéry, qui comme chacun le sait s'est converti à l'islam, a voulu se rendre immédiatement dans la grande mosquée de Jeddah. Le surveillant à l'entrée, grand amateur d'humour, lui aurait déclaré pour faire un bon mot « Ah, je vois que vos dents sont déjà déchaussées. »
2: Merci mon petit jambon à la moutarde. Et merci de nous avoir suivis. Les Sherpas du Tibet et moi-même vous souhaitons une affreuse fin de semaine.
5: Bravo. Des nouvelles.
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1: Eh ben voilà.
2: Et bien voilà. On va faire un tour du Gutter Gutter Bing. Bing.
1: Bing, bing.
2: Le corps humain, t'as pas une vis, pas un clou, hein. Tout est chevillé.
3: Mais Jésus peut pas dire pareil.
2: Lui, non.
3: En même temps, la colle n'existait pas, donc il pouvait pas non plus...
2: C'est peut-être ça, oui. Le seuil de pauvreté. Oui, juste avant la pauvreté, comme le seuil de la maison, si tu veux. Juste avant de rentrer dans la maison, t'es sur le seuil. L'autre, il fait, mais là où il y a le paillasson ? Voilà, c'est ça, là où il y a le paillasson. Ah, bon, donc je suis sur le paillasson de la pauvreté, alors. Voilà, c'est ça.
3: Je suis sur le paillasson de la pauvreté.
2: Tu te souviens le vin, le Préfontaine, que mon père, il disait, Préfontaine, jamais je ne le boirai de ton eau. C'est un poète dans son genre, hein, dans son genre, hein, je dis, attention, hein, parce que tu lui aurais dit à mon père que c'était un poète, tu prenais un coup de plomb de 12 hein, dans le cul. Ça, j'y suis, j'y reste. Il gueulait à travers la porte quand il était au cabinet, pour te dire si...
3: La voisine a tellement crié après son fils que même moi j'ai rangé ma chambre.
4: Elle est très mignonne, celle-là.
2: Si on continue à creuser comme ça, la terre va pas rester ronde longtemps. Tiens, Jeannot, prends mon pain. Moi, de toute façon, je rentre pas tout de suite. J'aurai le temps d'y retourner en prenant un autre. Si, si, vas-y, prends mon pain. Mais prends-le. J'ai pas la gale. Vas-y, Jeannot, prends mon pain. Mais non, garde tes sous, tu paieras un coup de main, c'est pas grave. Au feu, au feu. Alors tu fais pisse lui sur la moustache. Bien fait pour sa gueule, je t'ai dit de pas fumer dans le bar.
3: Pisse lui sur la moustache.
2: Il s'est mis le feu à la moustache avec son mégot. La fleur de jardin se prostitue. Elle écarte les pétales et montre son cul pour qu'on l'arrose. Oui, non, mais t'es bien poète aujourd'hui. On a vu la prune chez Marcel. Ricard Grenadine, c'est la tomate. Ricard Mante, c'est le perroquet. Et Ricard Fraise, ça serait quoi, à ton avis? Un clown? Un café de campagne qui vend 3 coups de rouge et qui a la TVA à 5,5, c'est pas pareil que le Fouquet's ou le Ritz qui a la TVA à 5,5. Sarkozy, il a pas fait la TVA à 5,5 pour Martine, il a fait pour ses potes du Fouquet's, oui. Mais alors, il dit, mais tout t'énerve à toi. Mais oui, tout m'énerve, oui.
3: Mais justement, t'es.
2: Écoute bien ce que je vais te dire, écoute bien, écoute bien. Bleh. Oh putain. Sale con, hein. C'est l'escargot qui a inventé l'abri de jardin. Ça, faut le savoir. Ah, si, ouais. J'aurais bien aimé être un végétal qui bouge pas. L'autre, tu sais, t'en es pas loin, toi. Du végétal. Ah, ils sont cons.
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3: Je crois que c'est à toi.
6: Ah oui, ouais, pareil, ouais.
2: Dépêche-toi, le jingle, il est bientôt fini.
6: Alors, je vais vous parler, pour la première fois, du charme de l'hippopotame.
4: Eh ben voilà.
2: Ah, voilà. J'ai la tête de l'hippopotame, là.
6: Alors, par exemple, pour introduire un groupe de femelles, il se couche sur le sable, comme ça, il ne peut pas les importuner. Donc, il est poli.
2: Oui. Poli. Hein? Oui, ouais. Bon, allez, admettons.
6: Alors, il repère la femelle qui l'intéresse, il lui envoie un petit clin d'œil, non c'est pas vrai, il plisse sa peau. Donc ce sont des signaux qu'il lui envoie.
2: Mais comment il fait?
3: Mais il plisse sa
6: peau. Bah, il plisse sa peau.
3: Comment l'écharper?
2: Mais il a le pyjama trop grand, le pauvre.
3: Non mais il t'émerde, il coupe la respiration et puis tu peux plisser la peau si tu fais des trucs comme ça.
6: Ouais.
4: Les paupières.
2: Que tu fermes les yeux comme ça.
3: Non, de Jeanne Moreau, comment elle fait? Comment elle fait, Jeanne Moreau?
4: Pour cette émission, il n'y a que.
2: Mais non, mais c'est pas ça. Ouais. Non, mais il faut qu'on en parle quand même. Vous l'avez l'hippopotame là.
3: Ouais, non, mais attends. Non, mais en fait, sa stratégie, il fait comme moi quand je vais à la discothèque, tu vois, quand je veux draguer. Je me mets dans un coin et puis avec ma cigarette parce que je suis le seul à fumer à la discothèque. Personne ne me dit rien. et puis je mate. Ça s'appelle maté, c'est ça.
6: Ouais.
3: Et là, et là, tu rentres tout seul à la maison.
6: Et tu fais comme des petits yeux comme ça.
2: On avait un copain, un jour on va en boîte, il arrive, il fait, ce soir, je vais payer un coup à boire dans la boîte là, à toutes les filles que j'ai sautées. Et puis c'est tout qui restait là-dessus. On faisait la soirée, machin, là, là, là, on sortait 4 heures après de la boîte de nuit. Il me dit, ça m'a pas coûté un rond.
3: Ah, moi, il me disait, je me suis encore lavé pour rien.
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2: Allez, machine à café. Je vous apprends des trucs. Hein. Il faut l'interaction de 72 muscles différents pour rire. Un humain
3: pour faire la gueule.
2: Parler.
4: Ah. Combien
2: parler. Quand on parle, on fait fonctionner 72 muscles.
4: Oh là là, il paraît que quand on sourit, c'est énorme aussi.
3: Non, c'est l'inverse. C'est quand on fait la gueule. Et quand on sourit, il n'y a pas beaucoup de muscles. Non, beaucoup moins de muscles que quand on fait la gueule. C'est pour ça qu'il vaut mieux sourire que faire la gueule.
4: C'est moins fatigant.
3: Oui.
2: Ah oui. 72, naturellement. Hein. Si en plus t'es stressé, c'est 73. Il y a le crispé qui... Il y a le crispé qui fonctionne. Et oui, non, mais c'est... Pour une personne normale, on compte environ 6000 pas par jour de moyenne. Et pour une piscine normale, une personne normale. Mmh. Vous marcherez donc au cours de votre vie l'équivalent de 3 fois le tour du monde.
4: Oh, c'est beau. Oh, pardon.
2: Tu te rends compte ?
3: Ah ouais.
2: Dans toute ta vie, tu feras...
3: Alors 3 fois le tour du monde en marchant. Ouais.
2: Mmh. C'est beau.
5: Il y en a qui le font 6 fois, alors, parce qu'il y en a qui marchent 2 fois plus que les autres.
3: Mais oui, bien sûr, mais oui. C'est une moyenne, Raymond. On va t'expliquer plus tard.
2: Oui, vas-y. Oui, oui. Ah puis après, t'as ceux qui roulent, il y en a qui ne marchent pas du tout.
3: Il y en a, oui.
2: C'est équilibre avec
5: ça. Alors voilà, ceux qui ne marchent pas du tout.
3: Eh bien, ils ne font pas le tour du monde.
5: Ils ont lu la géographie.
2: Ils ont rien vu.
5: Oui, oui, oui.
2: Freud, oui. Il avait une phobie. Vous savez ce que c'est ?
4: Il avait peur de s'endormir.
2: Il a un truc de fou. Il avait la phobie des fougères.
5: Bien. Wow, il n'y a qu'à pas aller dans les bois, parce qu'il n'y en a que dans les bois.
3: Ouais, mais la fougère, pourquoi la fougère ?
4: Pourquoi la fougère ?
2: Mais je sais pas.
3: La phobie de la fougère.
2: Je ne savais même pas qu'ils avaient inventé le mot pour
5: la fougère. Et ceux qui ne peuvent pas toucher les pêches.
4: Oui, l'allergie à la petite.
5: C'est pas une allergie, c'est une phobie, parce que ça ne fait pas d'allergie.
2: Ils sont allergiques aux poissons.
5: Non, pas la pêche à la ligne. La pêche, quand tu vas aux toilettes. Non plus. La pêche, le fruit.
2: Le velours.
5: La peau, le velours. Là.
3: Oui, mais enfin, c'est
5: y en a, ils ne peuvent pas toucher.
3: Oui, mais c'est urticant hein, quand même. Moi, je sais que si je mange une pêche naturelle, totalement naturelle, avec le petit velours dessus, j'enfle. Hein.
4: Mais tu la manges.
2: Non, moi, c'est gelé, ça, cette maladie. Mais c'est comme quand je peux pas mettre un pull dans la bouche.
3: Ah
2: un
3: non,
2: pull.
3: Ça me fait.
2: Oui. Arrête d'en parler, je bave et tout.
3: Oui, oui.
2: Pull.
3: Oui,
4: c'est pas possible.
2: Tu me diras pourquoi mettre un pull à la bouche. Mais des fois, tu te tires la manche ou machin.
3: Oui, je
2: une pêche.
3: Pas. Rien que d'y penser, ça me fait.
2: Hein, t'as vu ?
3: Oui.
2: J'ai des frissons partout et tout. Moi.
4: Oui, c'est comme l'artichaut quand t'arrives au duvet dedans et que t'en as un petit peu dans la bouche.
3: Ah non, ça fait pas pareil. Non,
2: ça
3: non,
2: fait
3: non.
2: C'est pas pareil que
3: tu supportes pas de prendre un pull de laine mort dedans. Ça...
2: Voilà. Et la pêche, ça fait un peu ça. Et l'abricot aussi, puisque ça a un peu la même texture. Donc je
3: pelle. Le coco, non.
2: Je pèle la pêche. Voilà. Notre coco, c'est plus. Mais tu peux t'en servir comme éponge, hein, notre coco.
5: Les pastèques, c'est pareil. Quand tu mords dedans,
3: oui.
5: Déjà, il faut une bouche quand même. Voilà, c'est la grenouille.
2: La belle grenouille, équipe.
4: On a pas beaucoup peur ici.
3: Fais un peu peur.
2: Bon. Et autre chose, il y a 293 façons différentes de rendre la monnaie sur 1 $. Il y a un mec à côté.
5: En comptant celle où il la rend pas ?
2: En comptant celle 294,
4: on va
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1: Je peux pas en faire une qui va être coupée, qu'on a déjà raconté mais que j'aime bien.
2: Si on fait que des trucs coupés, alors après, c'est une radio israélite.
1: Alors.
3: J'ai cherché un truc à sortir là.
4: Bientôt, on va arriver à moins 5 minutes d'émission.
5: C'est ça.
3: Comme Thelma et Louise.
5: pareil.
1: Ça se passe dans une école de bonnes sœurs et puis la mère supérieure passe dans les couloirs et là elle voit une petite gamine qui arrête pas de faire le pitre et tout et donc elle en a marre, elle arrive, elle attrape le nez, elle lui pince le nez et elle lui dit si t'es pas sage t'iras pas au paradis. Et la petite fille elle dit mais quand t'en as les doigts qui sentent la bite non plus.
5: C'est la mienne, ça. Dis donc.
3: Elle est à Virginie, celle-là.
5: Ça, c'est la mienne. Et d'ailleurs, quand c'est moi qui la raconte, on la coupe pas. Voilà.
1: Il est l'heure qu'il est, et c'est l'heure du Flash Info.
4: Eh oui, bonjour à toutes et à tous. Merci d'être avec nous. Passons sans plus tarder à l'actualité de la semaine. Lundi, un ours montreur d'humains est impliqué dans une affaire d'esclavagisme et de trafic d'organes. Il a été relâché pour cause de manque de preuves. Mardi, en Belgique, un voleur s'est emparé de 10 kilos de carottes et 15 cartouches de cigarettes. La police recherche un lapin qui tousse. Mercredi, un homme sandwich a été surpris en train de manger un sandwich. Il a été arrêté et comparaîtra devant le tribunal pour cannibalisme. Jeudi... Scandale dans une école primaire de la banlieue parisienne. Des parents ont été choqués en lisant le menu du midi. Celui-ci affichait branlade de morue. Alors il s'agissait bien évidemment d'une banale faute de frappe avec un peu de supplément béchamel. Vendredi, c'est le jour du poisson, mais ça n'a rien à voir avec ce qui suit. Une épidémie semble toucher les femmes équipées de prothèses mammaires. En effet, un virus responsable d'explosion de poches de silicone sévit, provoquant de multiples accidents. Nous vous invitons à la plus grande prudence si vous fréquentez des femmes refaites. À ce sujet, c'est à vous, Christo. Merci. Ça vous connaît, il me semble, les femmes refaites.
2: Oui, bien sûr, j'en ai refait plus d'une. Oui, c'est nouvelle qu'on ne peut pas dire, sauf bien sûr aux auditeurs des Afro Jojo. Le Pôle emploi nous communique. Vous n'avez plus de travail, vous ne savez plus quoi faire. Vous êtes petit, rondouillard, mou et poilu, le Pôle emploi vous propose de devenir couille au père. Oui, chez les particuliers, quoi.
1: Oui.
2: Attention aux armes à feu à la maison, encore une fois. Une jeune mariée a appuyé sans le faire exprès sur son mari qui dormait en chien de fusil. Hélas, il n'avait pas encore déchargé. La jeune femme est morte en n'ayant tiré qu'un seul coup, et à blanc encore. Enfin, presque 100% de succès à l'examen pour l'obtention du diplôme d'infirmière de l'École nationale. Une seule candidate n'a pas été admise. À la question « À quel endroit trouve-t-on généralement un tétraplégique ?», elle a répondu « À l'endroit où on l'a laissé.
4: » Merci beaucoup, Christophe.
3: Un petit clin d'œil aux handicapés.
2: Oui.
3: Qui nous écoutent du côté de la Tour de Gassy
2: et
3: d'un autre centre de rééducation, je ne me souviens plus le nom, qui nous écrivent et qui nous disent raconter des blagues sur les handicapés.
2: Et un petit clin d'œil à Philippe Ménard, qui était donc le maire de Barsac, qui était conseiller régional, et qui malheureusement a été obligé d'arrêter à cause de son AVC, et qui lui, à Tour de Gassy, tout le monde le connaît bien sûr, et qui adore ses blagues, qui est un auditeur des Afro Jojo, et qu'on a même enregistré chez lui, et qui s'en va à Compostelle.
1: Et pourvu qu'il passe pas par ici.
2: Alors Philippe Ménard, conseiller régional, maire de Barsac, c'est en Gironde. Donc si on sur la route de Saint-Jacques de Compostelle, on pense beaucoup à toi et on t'embrasse.
6: Ouais.
3: La seule mairie où on a enregistré les Afro Jojo.
2: Oui, c'est vrai.
6: C'est vrai.
5: Ouais.
6: C'était vraiment bien en plus.
5: Bah ouais.
1: On était où là?
5: Eh ben...
1: Ça y est, les histoires.
4: Et oui, merci de nous avoir suivis. Les pingouins d'Antarctique et moi-même vous souhaitons une affreuse semaine.
5: Bravo.
4: Ah, c'est bien d'avoir des applaudissements enregistrés. Ça évite de se fatiguer.
7: Ok, je vais sortir un nouvel album. Mais avant, faut qu'on revoie les bases. Je vais faire une vidéo simple.

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2: 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Salut à toutes et à tous, c'est votre moment préféré avec ma sélection funk que je vous réserve pour ces deux heures de programme. Pour vous, les meilleures références des clubs discothèques des années 80, classique et rareté confondu, c'est Eric Hensel pour vous accompagner. Ce soir, je vous propose un live spécial fun, une sélection de titres et de tubes que je ne diffuse pas habituellement, mais absolument pas. Hein. Des classiques que l'on n'ose plus diffuser dans les programmes pointus des incontournables, mais on va dire bien sélectionné avec l'oreille d'un passionné que je suis, c'est sur votre radio. Soyez les bienvenus et très bonne écoute. 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Happy listening and welcome. Pour ouvrir ce programme estival, ouais, fun, on va dire, Bernadette et le Maxi, 45 tours de Midnight Lover. C'est l'extended mix pour vous.

0: Midnight Lover, quelques résurgences funky à l'époque, Old Boogie Funk, attendez à disparaître avec surtout le New Jack Swing. Et puis on sentait bien aussi l'arrivée de la dance music à l'époque, oui. En tout cas c'était un bon petit morceau sympa qu'on aimait bien vous programmer à l'époque, lorsque l'on faisait de la radio libre.
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0: Et j'en ai un autre. De morceau. Il s'agit de Dennis Williams avec la titre For The Boys. Et bien alors c'est la longue version. Puis ce titre-là a été un produit pour la bande originale d'un film qui a connu un certain succès avec Kevin Bacon. Et bien c'était Footloose. Dennis Williams, la longue version.

C'est simple, c'est Kevin Bacon qui vient d'arriver dans une ville où il est interdit de danser parce qu'il y a un pasteur derrière très convaincant et voilà qui interdit sa communauté de se réunir et de danser sur la musique. Alors Kevin Bacon va pas content et puis en plus il amène la fille du pasteur dans une autre ville qui lui dit voilà c'est ça la vie, c'est ça la danse, il faut danser, il faut s'éclater. Mais ça finit bien, le pasteur finit par revenir sur sa position, il lève l'interdiction et au village tout le monde danse, ça finit bien, ouais. C'était ça, Footloose, les années 80.

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1: Avec des scénarios comme ça, moi je vais mettre à l'écran des scénarios de films. Je vais vous envoyer des synopsis sur internet. Vous me direz ce que vous en pensez. Rajina, par exemple. Avec Baby Love. Par contre, la musique, je suis incapable de l'écrire.

0: ça y est, on est tombé dedans. Moi, je me suis cassé la figure. Là, oui. Qu'est-ce qu'il encore? Du funk, on passe. C'est marrant. C'est un pas très loin quand même, puisque, bah, même, hein, pour l'anecdote, à l'époque, je sais pas si vous vous en rappelez, hein, mais tout le monde pensait que c'était le nouveau Madonna, ça, oui. Regina Baby Love.
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0: bien sélectionné dans Fun de Funk. Pourquoi je fais ça? Bah tout simplement parce que bah, je trouve que c'est très créatif, bien osé. C'est, on peut dire, bah, une rencontre entre deux cultures qui étaient, bah, on va dire, diamétralement opposées. Le rock, hein, blanc, ouais. Et le rap, ben, afro-américain, carrément. Et puis là, voilà, donc c'est un disque qui fait office de passerelle entre ben, ces deux mondes-là. Je trouve que c'est vraiment bien réussi et ça se marie à merveille. On dirait presque un mash-up. Ben oui, pour celles et ceux qui suivent la musique, adorent ça, surtout la musique des clubs, des discothèques. Et là, on est encore dans les années 80, on va bien se régaler. 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
0: Moi j'aime bien les ovnis, mais je veux pas avoir problème avec les martiens. Non, pas avec eux. Faut pas qu'ils m'enlèvent, on ne sait jamais. Qu'est-ce qu'ils pourraient bien me faire? À présent, Riant, Somebody, ça aussi c'est un ovni.

encore une fusion bien réussie, les amis, avec ce fameux morceau incontournable des années 80. C'est un morceau que je jouais à l'époque quand je faisais des débuts sur les radios libres dans la région Nord-Pas-de-Calais.

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4: J'adore ça, ce morceau-là, oui. Encore jamais diffusé dans le Fan de Funk, mais là c'est le spécial Life Fun. Version extended, Feels Like the First Time. Non, c'est pas ça. C'est I Didn't Mean to Turn Your On. Pas Strapelli. Robert Palmer.

0: Quel maxi et quel univers incroyable à l'instant, c'était comme je vous l'ai annoncé au début du morceau, Robert Palmer.
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4: On est bien là, oui, carrément dans le groove et c'est fun. Ouais, c'est fun. On dirait une musique un peu comme pour les enfants, vous voyez le style. Plutôt pas mal, et bien réussi, Flags of Force Time. Ouais. Avec Sunita.

0: beaucoup cet effet-là, des années 80 sur votre radio, avec ces petits tubes sélectionnés pour vous à l'occasion de cette émission spéciale fun. Oh oui, c'est ça.
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0: On envoie du lourd pour la suite dans la passe privée, hein, oui. Allez, c'est parti pour cet excellent morceau, Little Bit of Love. Voici Johnny La Rose.

0: ça va pour vous, moi ça va, nickel, Chrome, ouais, émission Fin de Funk Live, spécial Fun, ça continue.
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0: Merci à toutes celles et ceux qui viennent de nous retrouver. Là, c'est le live. Hein. On est en direct Fun de Funk sur votre radio avec les bons souvenirs des années 80, émission spéciale Fun. Et le fun, c'est quoi? Eh bien, c'est laisser chanter des chanteurs. Bon, c'était pas une femme, hein, Sylvester, mais il chante comme une femme. Hein. Oui. Toute une histoire pour ce grand bonhomme, la high energy, ouais. Someone like you, excellent morceau qui était sorti

0: c'est notre version encore jamais diffusée, car celle que je diffuse habituellement, c'est celle de Larry Levin, c'est un DJ hein, qui remixe des morceaux, ouais, qui fait ça bien en plus, ouais. Puis qu'officier aussi dans certains clubs très connus, réputés aux États-Unis. C'est vrai, là, c'est son pote, hein, je vous le dis, c'est Vastor, qui avait fait de Green F1, qui a travaillé beaucoup avec Patrick Collet, on l'a appelé Jean-Michel Jarre, des Amériques, spécialisé dans la high energy, c'est du disco électronique, on n'est pas loin de là non plus quand même.
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0: Toujours les valeurs sûres pour vous. Oui, les meilleurs F sont bien là. Les meilleures références. Ouais. Voici Jenny Burton, je l'adore. Do you want it bad enough?

0: oui, d'en profiter comme ça, avec les versions longues, ah oui, c'est bien mieux. Des petites sensations comme ça, oui, qui viennent par-ci, par-là, toujours agréable. Ah, le sifflement que vous entendez, on m'appelle du Larsen. C'est parce que j'ai mis le casque à fond, tellement j'adore ça. Oui, c'est vrai. Et pas que ce morceau-là. Voilà, ça va continuer. Les années 80 sont bien là. C'est fun, les amis. C'est fun. C'est complètement fun. C'est sur votre radio. C'est avec Eric MC.
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0: Ouais, et quand on envoie un jingle comme ça, eh bien, le reste, et surtout ce qui suit, eh bien, faut que ça assure. Ça bien assure, et c'est mon petit doigt qui le dit. C'est joli. Ah, c'est joli. C'est bon ça, on va de l'avoir dans les oreilles. C'est Simply Red, Money's the Time to Mention. Version spéciale, c'est celle de Steve Thompson. Animal Barbier, for the good bat mixé pour vous. Vous êtes encore là? C'est bien, appuyez sur le bouton là, voilà. Tournez-le, voilà, volume. Bien plus fort.

0: fallait être connaisseur à l'époque, hein, oui, pour le savoir. Savoir quoi? Eh bien que c'était un cover, bien oui, non, reprise version originale, Valentine Rosers. Voilà, Simply Red ne l'a pas inventé. Il a juste, on va dire, reprisé. Mais ils ont bien fait ça, et ils ont bien fait de le faire aussi, puisque, ben voilà, ça a lancé carrément leur carrière.
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0: Radio Show. Soyez les bienvenus. Bah oui, il faut surtout pas manquer la suite de la programmation Fan.

0: Quel morceau fabuleux, connu bien expéré, oui. On peut le dire, qui a certainement dû rajouter une rubrique de plus à son CV avec expérience. C'est nul, je sais. Je ferai mieux la prochaine fois.
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0: Amazing, j'adore ce remix réalisé par les bons soins de Chip Demon. Inutile de le préciser quand même, c'était Alisha.
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0: On est bien là, oui, pas mal en place. Il y a du. Et ça fait du bien. Là, il y en a un petit peu trop, oui, pas moins. En certaines régions, on suffoque, ouais. Avec cette canicule. Comment font-ils là tous ces pays pour supporter la chaleur où il y a certains exotismes. Comment font-ils? On n'est pas habitué ici en France. Hein. Ces températures exceptionnelles complètement étouffantes.

Oui, beaucoup, hein. Très amoureux, apparemment. Je vais t'aimer. Chaque jour, j'aurai besoin de toi. De toutes les manières, on va bien s'amuser. Big Fun, Gabband.

Ah oui, non, pas ce soir. En tout cas, non, oui, pas ce soir. Tiens donc. Vieux souvenir, ça aussi. Je ne l'ai jamais passé dans l'émission géante.

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1: Ils assurent, oui, c'est de rappeur, oui, dans Kelsey McCarthy, le fameux DJ Sven. Ça avait démarré pour moi avec Holiday, un rap, et derrière Sam, un peu de bol. Petit problème juridique avec Madonna, ça l'a pas fait, oui, il fallait demander l'autorisation à la Madonna. Ouais. Et après, ben, ça s'est un petit peu réglé.

Il y a la Miable apparemment, moi, vu que le morceau a connu un succès énorme. Et là c'était Celebration. Rappel, vous avez reconnu, hein, il y a deux morceaux en fait. Il n'y a pas que Celebration des Cool and the Gang. Il y a aussi We Are Family des Sister Sledge. Ça fait beaucoup dans une même chanson quand même. Qu'en pensez-vous? Moi, à cette heure-là, que va-t-on en penser? Je ne sais pas grand-chose, peut-être bien. Allez, tiens!

0: J'espère qu'il s'en est remis, oui. Je sais bien, regardez, des jolies femmes comme ça, oui, ça peut faire tourner la tête. Qu'est-ce qui lui arrive à ce monsieur? Je ne sais pas. En tout cas, c'est un bon souvenir qu'on vous propose dans ce fan de funk spécial fun. On est bien là, oui, tous les deux. Vous et moi, ou toi et moi. Bref, on se tutoie là maintenant? Allez, on va faire ça.
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8: Et la bonne musique continue avec la sélection Fan de Funk. Spécial fun aujourd'hui. Chez la Yum est une chanson écrite par Prince, Love Bizarre.

0: En ce qui concerne les délires de Prince, eh bien c'est une version qui pourrait pas très bien durer plus de 8 minutes. Mais elle dure 8 de plus de 8 minutes. En radio, c'est... ça va pas quoi, c'est trop long. On va raccourcir, donc on va juste tronquer ce morceau sublime que je vous invite à redécouvrir parce que cette longue version, qu'est-ce qu'elle est grave. Bon, enfin, c'est du Prince aussi, donc forcément, dès qu'il se lâche, dès qu'il invite des amis pour faire des sessions d'improvisation, ça donne des choses un petit peu comme ça, un petit peu barré. Quand t'as Sheila E, hein, c'est la batteuse officielle, hein, du moins là. Elle a joué beaucoup pour lui, notamment dans les concerts, parce que Prince, hein, il assure la majorité de ses instruments tout seul. C'est ce qui caractérise d'ailleurs, hein, ce Prince, c'est tout faire, tout ça. Mais chez Laï, ben voilà, donc, bel album avec The Bell of St. Mark. Bref, il y a des choses aussi vraiment à découvrir, absolument, pour celles et ceux qui adorent les sons façon distordant. Prince, toujours lui.
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0: Et dans le style, un peu Prince, mais ce n'est pas du Prince. C'est tout autre chose. C'est tout aussi bien. Value for the world. Oh, je suis là.

Oh oui, c'est pas possible, mais ça ressemble vraiment à du Prince. Et Prince, bah non, pas du tout, c'est pas lui. Je vous l'assure. On est tombé dans le panneau, beaucoup de journalistes aussi. Parce qu'après, il y en a qui se sont dit, bah oui, mais Sheila, c'est Sheila E, forcément, c'est la copine de Prince. Bah non, absolument rien à voir, donc... Oh Sheila, ouais, c'est bien une chanson originale de Ready for the War, même si ça ressemble beaucoup. Et... assurément, du Prince.

0: c'est bien chaud, brûlant, c'est de la braise, c'est Roy Ayers, qu'on vient d'écouter à l'instant avec Out.
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0: Émission à collectionner d'autant plus que c'est une émission spéciale fun. Les amis. Complètement fun. Est-ce que je peux ajouter à ça rien? Rien d'autre, hein? Est-ce que je peux redire? Genre, je cherche. Tais-toi, le disque jockey à la radio, là. Chaque attaque.

Gad Savage, ouais, incorrigible. Le fameux groupe Shack Attack, oui, avec Day by Day, excellent, excellent. Funk, style jazzy, bah, ça peut donner quoi? Quelque chose comme ça, tiens.

0: Tout ça pour ça, tout ça pour vous dire comme ah mais j'en suis capable carrément de balancer des morceaux comme ça un peu jazzy. Et là c'était un petit extrait, hein. C'est pas vraiment le style de l'émission Panofunk, mais allez, petite parenthèse musicale, ça fait du bien quand même. C'était René Franklin, The Groove.
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0: plusieurs versions remixées qui sont sorties avec ce morceau, c'est celle-ci que je préfère, la Long Dutch Mix de New Shoes avec I Can't Wait. C'est avec ça qu'on va se quitter pour mieux se retrouver dans une semaine, même jour, même heure, sur votre radio préférée. C'était Eric Kelsey qui vous a accompagné avec Fan de Funk, le live émission spéciale Fun, toute l'info à découvrir sur le site fandefunk.com, playlist, et puis même le fameux Summer Mix que je viens de publier il y a de cela une semaine et déjà 500 téléchargements. Ben voilà, donc c'est parti pour encore de bons résultats cette année avec le fameux Summer Mix. Et Fan de Funk continue bien évidemment sur internet, fandefunk.com, comme je vous le disais, où on peut se retrouver la semaine pour le rendez-vous podcast avec le replay des éditions spéciales en veux-tu en voilà et toutes sortes de choses, mais que de belles choses. Je compte sur vous pour qu'on se retrouve là dans une semaine. Voilà. D'ici là, portez-vous bien, je vous embrasse. Bye bye, ciao.
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Centre du rythme, Argès grouillissant débute avec Break Weather, Say You Love Me Girl, sur Arista Records en 1980. Musique signée Kay Williams Jr. Il a participé aux sessions d'enregistrement avec Timmy Allen du groupe Change et a enregistré un album en tant que High Gloss sur Prelude Records. Il a également écrit, arrangé et produit des chansons pour Bibian Cuban, Curtis Hairston, travaillé avec des artistes comme Ian Foster, Philly Simon, le regretté George Howard et Mickey Howard. Il nous a quittés le 11 juillet 2008. Excellent programme. Captain.

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2: À l'instant, Fast Seven, Dance the Night Away, extrait de Playtime en 1980. CBB Middle Edit. Voici Carl Grave, Herbie Steel, enregistré également par Frankie Valli, spécial disco Bob S. Mixes. L'original date de 1975.

l'instant de l'actu musicale, Frank Blight et Miracle Thomas, Thinking of You, sorti le 7 juin 2024. Voici Chris Kingdown, featuring Rudy Wilburn,

À l'instant, Arlène Ballet, Close to You. Extrait de l'album I Got My Game Plain Working Baby en 1987. Voici Shirley Jones, Fantasize, album version sur Cymatic Code Record en 2024.

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0: À l'instant, Bill Conti, You Take My Heart Away, en 1976. Les rythmes vont tout doucement cesser de battre avec Debra Hurd, Make Me No Promises, en 1983. Elle nous a quittés le 27 juin 1994 dans un tragique accident de voiture. Merci de nous avoir prêté attention. On se retrouve la semaine prochaine, même canal, même horaire, même antenne. Bye bye.
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1: Bonjour les filles, bonjour les garçons, bienvenue sur le Funk Anthology. Comme chaque semaine, les maxi, les 45 tours, les 33 tours, les CD de classiques, To Very Rare Records.

Vous écoutez le Funkontologie à l'instant, album de la semaine. Force MDS. Le meilleur du son des années 80 à suivre. Troop est tout de suite le

vous écoutez le Funkontologie à l'instant, très très solide. Tulula Moon, If You Want Love, précédé de Donna Allen Remix, à suivre toujours sur le très très bon son Firefox, et tout de suite, The Clubbing Sound 5 Star.